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1: Bonjour à tous et bienvenue dans votre magazine au cœur de la ville persan. Nous parlerons aujourd'hui des festivités qui fera son grand retour à partir du 11 juillet avec une programmation riche en animations, activités familiales et des rendez-vous associatifs destinés à tous les publics. Pour nous présenter cette nouvelle édition, nous recevons au studio d'Alternative FM Hassan Haza, adjoint délégué aux actions et aux animations sociales à la politique de la ville et à la jeunesse. Séverine Potin, directrice du pôle animation et vie locale, ainsi que Jessica Figliolini, référente animation et vie associative. En deuxième partie de ce magazine, après la pause musicale, Fanny Chalot, référente famille du centre social Agora, nous présentera également les nombreuses activités

0: proposer aux habitants pendant les vacances. Alors, que nous réserve cet été 2026 ? Réponse tout de suite. Bonjour et bienvenue à la radio locale de Persan. L'an dernier, la fête était répartie sur plusieurs quartiers et plusieurs semaines. Quel bilan avez-vous tiré de cette formule ?
1: C'est une formule qui plaît aux habitants et correspond aux différents publics pour offrir une pause aux habitants.
0: Cette nouvelle édition se déroulera sur deux parcs emblématiques de la ville, je crois. Le parc de Lèche et le parc Robespierre. Qu'est-ce qui a motivé ce choix de concentrer les animations sur ces deux sites, ces deux lieux qui sont bien identifiés par les personnes? Est-ce que c'est pour favoriser plus de rencontres?
2: Oui, en partie. En plus, c'est des lieux qui sont bien repérés par les habitants, donc c'est plus accessible pour eux. En plus, ils sont ombragés, donc ça nous fait une petite pause détente pendant l'été.
0: Vous avez constaté un plus grand nombre d'habitants qui restent à Persan pendant l'été ?
1: Oui, cela dépend des années. Le constat est bien présent depuis le Covid et le contexte international.
2: Il y a de moins en moins de personnes qui partent en vacances.
0: Il y aura une programmation nocturne, parce que je sais qu'il y a souvent des projections de films, et d'ailleurs, il y en aura cette année aussi.
3: Oui, alors tout à fait. On va organiser une soirée loto le jour de l'inauguration des festivités, donc le samedi 11 juillet, au Parc de Lèche de 19h à 21h. Et il y aura deux séances de ciné plein air, une au mois de juillet, une au mois d'août. Et on proposera un petit spectacle de clôture au Parc de Lèche également le 28 août.
0: Quels sont les temps forts que vous aimeriez particulièrement mettre en avant cette année ?
1: Là, on aura la journée structure gonflable du 1er août. La journée familiale, la journée Prox Aventure du samedi 25 juillet et la journée dédiée à la jeunesse le 20 août.
0: Alors vous accordez également une grande place aux valeurs de solidarité et de citoyenneté dans la programmation, avec notamment la journée Prox Raid dont vous venez de parler. C'est une journée d'animation, mais qui permettra aussi d'aborder des sujets de prévention, de citoyenneté. Quelle animation y aura-t-il cette année ? Est-ce que ce sera les mêmes que les années précédentes ?
1: On aura de l'escalade, du foot, du tir laser, la lucarne, des stands découverts du métier de pompier, de gendarme, parcours carte, à pédale, stand de prévention solaire et d'autres surprises.
0: Les habitants auront l'occasion aussi d'échanger avec eux. Un jeune qui souhaiterait faire carrière, par exemple, chez les pompiers ou les gendarmes, est-ce qu'il aura la possibilité d'échanger avec eux ?
2: Oui, tout à fait. Tous les stands en fait, des métiers de l'uniforme et de la sécurité seront présents et répondront à toutes les questions des jeunes, des habitants, toute la journée.
0: Les associations, les bénévoles et les partenaires locaux jouent un rôle important dans l'organisation de cet événement. Combien sont-ils cette année et est-ce qu'il y a de nouvelles associations qui vous ont rejoint ?
2: On a l'association France Addiction qui nous a rejoint sur les thématiques de prévention et le club de modélisme qui nous rejoint cette année sur trois activités.
0: Ils vont proposer des activités de construction de...
2: Construction d'aiglons et de construction de fusées à eau.
0: L'activité canoë, c'est devenu au fil des années l'un des rendez-vous les plus attendus des festivités. C'est une activité qui permet aux petits comme aux grands de découvrir autrement le cadre naturel du site. Est-ce que c'est une manière pour vous de sensibiliser les personnes à leur environnement tout en pratiquant une activité sympa ?
3: Oui, tout à fait. On en profite tous les ans pour faire nettoyer le plan d'eau et du coup, effectivement, expliquer aux enfants que plus ils le maintiennent propre le reste de l'année, plus ils peuvent accéder l'été pour faire leurs animations. Et l'activité canoë-kayak est une activité très attendue. On a pas mal de gens, même extérieurs à Persan, qui attendent cette activité et se rendent sur le parc pour nous rejoindre.
0: Alors, la municipalité veille toujours à ce que ces activités restent accessibles à tous, quelle que soit leur situation familiale ou financière. Les activités seront toujours gratuites et est-ce qu'il y aura un espace restauration ? Et qu'est-ce qu'il y aura ? Est-ce qu'il y aura des frites merguez ?
1: En fait, toujours gratuite. La restauration, c'est que lors des cinémas plein ou au parc de Lèche grâce à la présence du forain.
0: Ça commence le 11 juillet, les festivités. Ce sera uniquement l'après-midi et en début de soirée.
3: Tout à fait. Les animations, en règle générale, seront sur du 15h-19h.
0: Une attention particulière est également portée aux tout-petits, avec un espace qui leur est entièrement dédié, dans lequel ils peuvent partager des moments simples de jeu. Est-ce qu'il y aura toujours un bac à sable, de quoi colorier, des ateliers créatifs pour eux ?
2: Alors, plus de bac à sable. Pour des raisons sanitaires, on n'a plus le droit de le mettre en place, tout comme les jeux d'eau, malheureusement. malheureusement. Mais il y aura de temps en temps de quoi colorier, des petits ateliers créatifs grâce à la présence du pôle parentalité et réussite éducative qui participe à certaines journées avec nous. On aura la chance d'avoir avec nous régulièrement la chargée de mission santé handicap qui proposera des centres de prévention, notamment autour du soleil, sur les journées.
0: S'il fait trop chaud, vous êtes susceptible de décaler un petit peu les horaires.
2: C'est ça.
0: Il y aura des points d'eau ?
2: Alors, sur le parc de Lèche, il y a des points d'eau. On fera quand même une sensibilisation auprès du public pour qu'ils pensent à venir avec leurs gourdes, chapeaux, lunettes de soleil et crème solaire. On pourra, au parc Robespierre, remplir les gourdes, mais on ne pourra pas fournir de l'eau au public.
0: Pour la fête nationale, comment ça va se passer ?
2: Ça sera un rendez-vous au parc de Lèche, en musique, et après le feu d'artifice qui sera tiré à 23h.
1: L'équipe animation festivité vous donnera également rendez-vous tous les mercredis de 15h à 19h sur la place de l'hôtel de ville pour des ateliers créatifs ou jeux sportifs dans la ville selon les conditions météorologiques. Les activités seront élaborées avec le public sur place.
2: Je voulais profiter de cette émission aussi pour faire un petit clin d'œil aux collègues du pôle socioculturel Agora qui tout l'été vont proposer l'Agora Camping tous les vendredis de juillet et d'août de 15h à 18h et aussi leur semaine Aqua Agora du 4 au 8 août ainsi que la présence d'une ferme pédagogique le 10

0: Après avoir rencontré l'élu à la politique de la ville, Monsieur Haza, et les équipes municipales chargées de l'animation, notre magazine poursuit son immersion au cœur de festivités en donnant la parole à d'autres acteurs de terrain. Le centre social est un lieu de rencontre, d'échange et de solidarité qui accompagne les habitants tout au long de l'année. Et à l'occasion de festivités, ces animateurs se mobilisent pour proposer des activités accessibles à tous, créer du lien entre les générations et faire vivre les quartiers durant la période estivale. Aujourd'hui, nous rencontrons Fanny Chalot, référente famille au centre social, afin de découvrir l'implication du centre social dans cette nouvelle édition de festivités, les animations qui seront proposées et puis les projets qui rythmeront l'été des habitants. Fanny, bonjour.
1: Bonjour Marie.
0: Quel sera le rôle du centre social dans l'organisation pour cet été et pour cette nouvelle édition? Et qu'est-ce que vous appréciez tout particulièrement dans cette aventure?
1: Le rôle du centre socio-culturel Agora, c'est avant tout de faire un accueil inconditionnel, donc c'est-à-dire d'accueillir toutes les personnes qui poussent la porte du centre socio-culturel et de pouvoir répondre à leurs besoins, à leurs envies aussi, et du coup de leur proposer pour cet été une programmation diverse et variée où du coup nous pouvons retrouver différentes thématiques. Donc ça va aller de l'activité créative à un chantier participatif.
0: Ce sera proposé aux habitants, aux adhérents? Comment ça va se passer? Vous serez où?
1: La thématique de cet été, c'est la participation. La participation des habitants, la participation des bénévoles, mais encore plus la participation notamment des passes citoyens, puisque ce Rénov' Chantier, c'est un chantier collectif, parce qu'à plusieurs, on y arrive mieux. Du coup, c'est rénover les murs du centre socio-culturel, rafraîchir ces murs qui en ont grandement besoin. Et ce chantier sera proposé pour les bénévoles du centre social, les adhérents. Il y a des passes citoyens du service jeunesse qui vont venir se greffer au collectif. Et il y aura aussi l'aide d'un professionnel, d'un peintre, un agent du service technique municipal.
0: Est-ce qu'il y a toujours la possibilité de s'inscrire, participer à cette action?
1: Alors tout à fait, c'est ouvert. Il n'y a pas d'inscription, dirais-je, en fait, si les gens souhaitent venir, en tout cas, mettre un petit coup de peinture, un petit coup de rafraîchissement au centre social. Les gens sont les bienvenus, en tout cas, il n'y a pas de souci.
0: Donc, fin juillet, ce sera terminé. L'objectif, c'est quoi?
1: L'objectif, effectivement, c'est qu'au 31 juillet, les murs du centre social soient refaits à neuf. Il n'y a pas d'enjeu non plus, il n'y a pas de pression. Il faut que ça soit fait dans la convivialité, dans la bonne humeur. Ce chantier aussi, il a pour objectif de permettre aux gens qui ne sont pas bricoleurs ou qui ne pense pas être bricoleur, d'apprendre du coup des méthodes pour peindre, pour poncer, voilà. Ce chantier, il a aussi cet objectif-là. On continue dans les chantiers participatifs, puisque du coup là on part sur de la couture chantier qui se tiendra du 5 au 27 août, où là par contre c'est sur inscription sur le centre socio-culturel Agora. Nous avons en fait un atelier couture avec Isabelle, notre animatrice couture, et du coup elle propose de rénover les housses de coussins des gros fauteuils qui est à l'entrée du centre social pour que ce soit beaucoup plus gai et puis plus accueillant pour les gens qui poussent la porte du centre social.
0: Est-ce qu'il faut ramener du matériel?
1: Pas du tout. Sur ce chantier-là, il y a déjà du tissu qui a été acheté il y a quelques temps, choisi du coup par le collectif de couture. Voilà, c'est les couturières du centre social qui vont refaire en fait les housses de coussins. Ça va être un projet qui va concerner 6 ou 7 couturières, pas plus, parce que comme c'est des travaux manuels, il faut pas qu'elles soient davantage, quoi.
0: Alors ça, c'est pour le mois d'août.
1: Ça, c'est pour le mois d'août.
0: Le mois de juillet, il y aura uniquement le chantier participatif?
1: Pas du tout, Marie. Sur l'été, dans sa globalité, en fait, par exemple, sur le mois de juillet, on propose une sortie à Fort-Mahon et une sortie à la base de loisirs de Saint-Leu-d'Esran. Sur le mois d'août, on propose une sortie à la mer au Touquet et une autre sortie à la base de loisirs de Saint-Leu-d'Esran.
0: Il reste encore des places ou pas?
1: Alors, il reste quelques places sur les bases de loisirs. Par contre, je tiens à notifier que il faut être adhérent au centre social pour participer aux sorties. Pour l'été, on ne prend pas de nouvelles adhésions. Mais par contre, nous relançons notre campagne d'inscription pour l'année 2026-2027 le samedi 5 septembre lors du forum des associations. On sera là et du coup, on procédera aux inscriptions pour les gens qui le souhaitent.
0: Pour les deux sorties qui sont organisées, c'est des sorties qui ont déjà été proposées aux habitants?
1: Tout à fait. L'année dernière, nous avions proposé exactement les mêmes sorties. Cette année, on a fait un petit questionnaire concernant la destination des sorties en bord de mer. Voilà, peut-être qu'ils voulaient changer de format rond du Touquet. Et pas du tout. Les réponses ont été exactement les mêmes que l'année précédente. On retourne à format rond et on retourne au Touquet parce que ce sont deux destinations qui conviennent parfaitement en fait aux adhérents. Une petite précision, c'est que la sortie à la mer format rond, on a plus orienté des inscriptions familiales. Donc c'est plus des familles. Au Touquet, on aura aussi des familles, mais c'est aussi pour des adultes seuls. On a d'excellents retours puisque du coup, effectivement, ça permet aux familles ou aux seniors, puisqu'on a aussi des seniors, ça permet aux familles, aux seniors de s'échapper de leur quotidien. Certains n'ont pas la possibilité de partir en vacances, donc du coup, ça leur permet voilà, de prendre l'air en bord de mer et puis de voir de nouvelles horizons aussi.
0: Mmh. Et sur place, vous faites quoi ?
1: Il y a plusieurs possibilités. Nous, on explique en fait aux participants des sorties que soit elles restent avec nous, enfin elles restent en groupe, soit elles peuvent toute la journée être en quartier libre, c'est-à-dire qu'elles ne sont pas obligées de rester tout le temps en groupe. Les gens l'ont très bien compris, hein, ça se passe très bien, donc il y a des gens qui font le choix de rester en groupe, notamment pour les repas, mais il y a aussi des gens qui font le choix de rester entre eux. Et, alors on se voit hein, dans la journée hein, quand même, hein, bien sûr. Toutes les sorties, on part à 50. Les sorties mères, on les fait en bus, et les sorties à la base de loisirs de Saint-Leu-d'Esran, on les fait en train. Voilà. D'accord. Comme on a la chance d'être proche de la base de loisirs, du coup, voilà, c'est un trajet qui n'est pas très long.
0: Est-ce que vous serez présent sur les deux sites de festivités, le parc Robespierre et
1: tout à fait. Alors on sera présent sur les animations de festivités. Nous allons aussi accompagner nos familles à se rendre sur les animations de festivités, sur les ciné plein air, tout ce qui est proposé, la journée famille, Proxred et tout ça. Effectivement, nous serons présents. On a aussi du coup 4 barbecues partagés, 2 en juillet, 2 en août. On avait proposé cette animation déjà l'année dernière. Fort de son succès, on s'est dit que ce serait bien de renouveler. Le principe en fait du barbecue partagé, c'est que du coup chacun participe un peu comme une auberge espagnole et du coup chacun amène en fait des plats, enfin voilà, ça peut être salade, quiche et tout ça, boisson, pain, et du coup on partage tout ça autour d'une soirée autour du barbecue, on fait des petits jeux.
0: Et ce sera quand?
1: Les barbecues partagés, ce sera le 8 et le 31 juillet et le 7 et le 21 août. On a aussi tous les vendredis du mois de juillet et du mois d'août, nous mettrons en place ce qu'on appelle cette année l'Agora Camping. De 15h à 18h, nous serons donc dans le jardin de la maison des seniors et nous proposerons des activités créatives, des activités de plein air, des activités aquatiques aussi, de 15h à 18h à la maison des seniors, et c'est sans inscription.
0: Vous l'avez compris, les festivités cette année s'annoncent particulièrement riches en animations et en rencontres. Entre les événements organisés par la ville de Persan et les activités proposées par le centre social, chaque persanais et persanaise devrait pouvoir retrouver de quoi profiter pleinement de l'été en famille, entre amis ou peut-être entre voisins. Le rendez-vous est donc donné à partir du 11 juillet pour découvrir cette belle programmation et partager ensemble un été placé sous le signe de la convivialité, de la culture et du vivre ensemble. Très bel été à tous.
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1: Bonjour, on commence ce flash info avec un rendez-vous festif à Berne-sur-Oise. À l'occasion de la fête nationale, le comité des fêtes donne rendez-vous aux habitants lundi 14 juillet sur la place de la mairie pour le petit marché des producteurs. Ce sera à partir de 16h jusqu'à 20h. Des producteurs locaux et des artisans seront présents avec des dégustations, une restauration sur place et des créations artisanales. Et pour prolonger la fête, un DJ animera la soirée afin de célébrer le 14 juillet dans une ambiance conviviale. Dans un tout autre registre, place à la nature, cette fois-ci avec le département du Val-d'Oise qui poursuit son programme de sortie nature, avec près de 140 animations proposées d'avril à novembre pour découvrir les espaces naturels du territoire. À Berne-sur-Oise, une balade est donc organisée le samedi 1er août de 14h à 16h au cœur du marais de la commune. Une sortie accessible dès l'âge de 3 ans, néanmoins, seules 30 places sont disponibles. Les inscriptions sont ouvertes dès à présent sur le site internet de la mairie. Et puis on termine avec une information plus préoccupante. Ce mardi 7 juillet, un incident s'est produit au sein de la mairie de Berne-sur-Oise. Selon la municipalité, un individu s'est introduit dans une zone interdite au public afin d'obtenir l'attribution d'un logement social. Toujours selon la mairie, il aurait adopté un comportement agressif en présence de plusieurs agents municipaux et tenu des propos intimidants à l'encontre du maire Olivier Anti. Les gendarmes sont intervenus et une plainte a été déposée. Dans un communiqué publié dans la foulée, l'Union des maires du Val-d'Oise condamne fermement ces faits et apporte son soutien aux maires ainsi qu'aux agents municipaux. L'association précise que, profondément choqué, le personnel communal a exercé son droit de retrait, entraînant la fermeture exceptionnelle de la mairie mardi après-midi. L'Union des maires indique également qu'elle pourrait se constituer partie civile en fonction des suites données à la procédure judiciaire. Excellente journée à tous.

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1: Bonjour, je suis Sandrine, chargée de communication à la MJC de Persan, et je vous présente l'agenda des mois de juillet à août de la MJC. Dans le cadre de l'activité de devoir de l'ASCO, l'Espace J vous présente l'action « Tous prêts pour la rentrée ». Portée par l'équipe jeunesse, cette action vise à renforcer la solidarité et l'entraide en luttant contre les inégalités d'accès au matériel scolaire. L'objectif est simple, collecter des fournitures, sacs, cahiers, stylos, etc. pour offrir à chaque jeune de l'accompagnement à la scolarité les moyens de réussir. La collecte est lancée. Si vous avez du matériel scolaire délaissé et en bon état dans vos placards, vous pouvez les déposer à la MJC tout l'été. Pour plus d'informations, contactez Amel de l'Espace J par mail jeunesse avec un S @mjcperson.fr. La MJC a intégré le réseau Les Relais Numériques. Les Relais Numériques sont un dispositif créé et soutenu par Emmaüs Connect pour lutter contre l'exclusion numérique des personnes en situation de précarité. La MJC a intégré depuis peu ce nouveau réseau et devient désormais votre nouveau relais numérique. Conditions d'éligibilité, la MJC vous propose de vous équiper en mettant à disposition à tarif solidaire des ordinateurs, smartphones ou tablettes reconditionnées, de vous aider à vous connecter avec l'accès à des offres de téléphonie mobile et d'internet à prix réduit. La plupart des démarches du quotidien sont désormais numériques. La recherche d'emploi, les accès aux droits sociaux, au logement, à la santé, la scolarité des enfants, les démarches administratives, etc. Les personnes qui ne disposent ni d'équipement, ni de connexion, ni de compétences numériques risquent d'être exclues de ces services essentiels. Emmaüs Connect a ainsi développé son réseau des relais numériques pour apporter une aide de proximité partout en France. Pour plus d'informations, contactez Nina de l'Espace Médiation par mail médiation@mjcperson.fr. L'accès au dispositif est ouvert aux personnes majeures ainsi qu'aux mineurs représentés par leur représentant légal, confrontés à une situation de précarité économique, sociale ou numérique. L'éligibilité est déterminée soit en fonction du niveau des ressources, soit sur prescription sociale, c'est-à-dire sur orientation par un partenaire du dispositif. Pendant les vacances d'été, la MJC vous propose une multitude d'activités avec le programme estival. En juillet et août, la MJC reste ouverte. Elle vous propose à travers ce programme d'activités des sorties pédagogiques, culturelles, en famille ou en solo, des ateliers créatifs et plein d'autres surprises. Le programme est disponible en téléchargement en page d'accueil de notre site internet www.mjcperson.fr. L'équipe de la MJC sera présente pour vous accueillir tout au long de l'été. La brochure de la nouvelle saison 2026-2027 arrive très prochainement. Venez la chercher à l'accueil de la MJC dès la fin du mois de juillet, aux horaires d'ouverture d'été, et trouvez votre activité préférée parmi nos nombreuses propositions. À partir du lundi 6 juillet et jusqu'au vendredi 29 août, nous serons ouverts du lundi au vendredi aux horaires suivants. 9h30, 12h30, 13h30, 18h. La MJC sera fermée exceptionnellement le mardi férié du 14 juillet. Merci de votre écoute. La MJC vous donne rendez-vous en septembre pour un nouvel agenda sur Alternative FM.

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1: 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La ville de Persan souhaite à tous les Persanais ainsi qu'à leurs familles fidèles compagnons, d'excellentes vacances en toute sécurité. Belle journée à tous.
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1: Bonjour à tous. Dans notre Flash Info aujourd'hui, on s'intéresse à un sujet sensible d'actualité et d'intérêt général. Pendant cette période estivale, les événements festifs de l'été sont nombreux et les services douaniers renforcent leur vigilance face à un phénomène préoccupant, l'importation illégale d'engins pyrotechniques destinés à l'origine aux célébrations. Certains de ces produits sont aujourd'hui détournés de leur usage et utilisés contre les forces de l'ordre ou lors de troubles à l'ordre public. En Île-de-France, les résultats des contrôles menés par les douanes témoignent de l'ampleur de ce phénomène. Pour mieux comprendre cette mobilisation et les enjeux qui l'accompagnent, nous avons au téléphone le directeur interrégional des douanes et droits indirects d'Île-de-France. Monsieur Christian Boucard, bonjour.
2: Bonjour Madame Loff.
1: Alors, les douanes d'Île-de-France viennent d'annoncer la saisie de 3114 engins pyrotechniques au cours du premier semestre 2026. Que vous inspirent ces chiffres ? Est-ce qu'aujourd'hui, il y a eu une augmentation des importations illégales de ces produits par rapport aux années précédentes?
2: Alors déjà, c'est la manifestation d'un phénomène effectivement qui existe depuis quelques années. Nous le datons à peu près à 2023, puisque avant l'année 2023, nous n'avions quasiment aucune constatation dans ce domaine. Et depuis cette année, ce sont plusieurs milliers d'articles chaque année qui sont saisis. C'est le reflet de plusieurs choses, c'est-à-dire que ça peut être des particuliers qui importent ces produits, souvent en provenance des pays de l'Est d'ailleurs, ou ça peut être aussi des professionnels. À la base, c'est quelque chose qui est légal si c'est déclaré, s'il y a des autorités qui sont obtenues, mais là les saisies dont on parle sont celles qui sont illégales, qui n'ont fait l'objet d'aucune demande d'autorisation et qui malheureusement souvent se retournent contre les forces de l'ordre avec donc des dégâts qui sont faits régulièrement, notamment à l'occasion d'une manifestation sportive ou plus généralement de différents événements. C'est un phénomène qui est ancré maintenant, qui est réel et qui dure depuis plusieurs années.
1: Alors comment les douaniers repèrent-ils ces colis parmi les milliers d'envois qui transitent chaque jour dans les centres de fret express et postal ?
2: D'abord, il faut dire qu'on travaille avec les expressistes. On a vraiment de gros expressistes en France qui sont rodés à ce type de trafic et donc ils nous préviennent tout simplement quand eux ont des suspicions sur des arrivées. Donc ça, c'est une première méthode. On a également des renseignements qui peuvent provenir de l'étranger, des pays de départ. On a un réseau d'attachés douaniers à l'étranger qui peuvent nous informer, qui sont en contact avec les autorités de ces pays-là. Et puis ensuite, on a des moyens techniques qui sont utilisés dans certains centres postaux. C'est le cas, par exemple, en Île-de-France, à Vistou, par exemple, où il y a un grand centre de la poste. On a un scanner qui peut permettre de détecter les produits et de repérer certains arrivages. Ça, c'est pour le fret express et postal, mais on a aussi des contrôles qui sont faits sur le fret routier. Et donc, lorsqu'on a des arrivées par camion, là, on est sur des contrôles routiers. Là, c'est un peu plus compliqué. On n'a pas forcément les mêmes méthodes. Et donc là, ça va être un petit peu en fonction de différents critères. Ça peut être la provenance, notamment des camions. C'est vrai que si on voit des camions qui viennent des pays de l'Est, ça peut être un critère par exemple.
1: Est-ce que vous avez constaté une évolution des profils ou des modes d'approvisionnement des personnes qui commandent ces engins ?
2: Alors, il n'y a pas vraiment de profil type, donc on n'a pas vraiment enregistré dans nos constatations un profil particulier de personnes qui se livreraient à ce type d'introduction ou d'importation. Ça peut être des jeunes pour faire la fête, ça peut être des familles, ça peut être parfois des professionnels. Alors, quand c'est des professionnels et qui sont dans les clous, ça va, mais ça peut être des professionnels qui peuvent parfois aussi s'affranchir des règles. Donc, dans tous les cas, c'est assez divers. Nous, on essaie de diversifier pour avoir des contrôles sur l'ensemble des vecteurs et essayer de retirer au maximum ces produits parce qu'ils sont dangereux à la fois pour les utilisateurs s'ils ne maîtrisent pas, puisqu'on a souvent des blessés, et puis dangereux bien sûr pour les forces de l'ordre sur lesquelles ils sont projetés.
1: Alors j'imagine que les achats sur Internet et les plateformes étrangères facilitent ce type de trafic ?
2: Pas forcément toujours des trafics, c'est-à-dire que parfois ce sont vraiment des importations morcelées pour peut-être simplement faire la fête. Alors le problème de faire la fête, c'est que parfois c'est tout à fait légitime et puis parfois ça déborde et c'est là qu'il y a une difficulté parce que ce sont des engins qui sont classifiés, qui sont dangereux et donc il faut quand même les utiliser dans certaines conditions qui ne sont pas toujours connues, notamment lorsqu'il ne s'agit pas de professionnels. Et les plateformes étrangères facilitent ces trafics. Donc on a un développement du e-commerce aujourd'hui et donc on a une augmentation de tous les flux, et légaux comme illégaux. Et donc notre difficulté, c'est d'arriver à trier au milieu des flux la partie illégale.
1: Le 14 juillet approche, les contrôles sont renforcés, je suppose. Comment les équipes s'organisent-elles durant cette période particulièrement sensible ?
2: Oui, c'est vrai qu'on renforce nos contrôles. Alors, en amont du 14 juillet, mais généralement aussi en amont des périodes de fêtes ou en fin d'année. Par exemple, on sait qu'il y a aussi beaucoup d'importations pour les fêtes de fin d'année. C'est le cas en ce moment, hein, en amont du 14 juillet. Donc là, on essaie de concentrer les contrôles. D'abord, le fret express et postal, on le citait tout à l'heure, c'est vrai que c'est comme c'est un des vecteurs importants. On va peut-être un peu plus sur ces centres. Il y en a plusieurs en Ile-de-France, mais c'est vrai sur le reste du territoire. Nos collègues douaniers du reste du territoire participent aussi à ces processus de contrôle. Et puis après, on essaie de rester

0: Oui, alors c'est une infraction douanière, en fait. Donc déjà, le fait qu'on vienne de l'Union européenne, d'ailleurs, hein, ou d'un pays extérieur à l'Union européenne, c'est un peu les mêmes types d'infractions. Hein, c'est de la contrebande ou c'est de l'importation sans déclaration, juridiquement. Donc dans ce cas-là, on s'expose à une amende qui peut aller de une à deux fois la valeur de la marchandise importée. Et en plus, il y a même des peines d'emprisonnement qui sont prévues jusqu'à 3 ans. Alors évidemment, hein, les peines d'emprisonnement, ce serait pour les trafics, c'est pas pour des particuliers qui importeraient. Ça peut se régler pour les infractions les plus simples par une amende qui va être infligée même directement hein, sur le champ, puisqu'on a la possibilité d'infliger des amendes au niveau douanier par transaction avec les opérateurs ou les particuliers qui importent de façon illégale. Mais c'est vrai que si c'était des trafics, on peut même aller à des peines beaucoup plus lourdes. Hein. Mmh. S'il s'agissait de bandes organisées, par exemple, on peut avoir des peines jusqu'à 10 ans d'emprisonnement et même des amendes qui montent jusqu'à 10 fois la valeur de l'objet de fraude. Donc ça peut être des choses dans des cas extrêmes qui sont beaucoup plus sévères.
1: Et puis pour terminer, les saisies que vous annoncez, est-ce qu'elles représentent uniquement la partie émergée de l'iceberg ou vous estimez que les contrôles permettent aujourd'hui de contenir efficacement ce trafic?
0: Alors il faut reconnaître qu'on ne peut appréhender qu'une partie. On ne sait pas la chiffrer. On n'a pas d'indicateur statistique pour savoir quelle est la partie qui passe. Ce qu'on sait, c'est que forcément une partie passe, puisqu'on le voit donc dans les enceintes sportives, on le voit quand il y a des manifestations. Alors c'est pas forcément tout produit à l'étranger, hein. Ça peut être aussi une partie qui est fabriquée en France. Donc on n'est pas seul à faire des constatations. Les forces de police vont en retirer aussi une partie du marché, mais on a du mal à estimer la part. Bon, nous, notre objectif, c'est d'en retirer la plus grosse partie possible, mais malheureusement, il y a, au vu de la multiplicité des flux internationaux, il va toujours y avoir une partie qui va arriver sur le marché national et donc qui va être utilisée dans des conditions pas toujours légales.
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1: Bonjour à tous et bienvenue dans votre magazine au cœur de la ville persan. Nous parlerons aujourd'hui des festivités qui fera son grand retour à partir du 11 juillet avec une programmation riche en animations, activités familiales et des rendez-vous associatifs destinés à tous les publics. Pour nous présenter cette nouvelle édition, nous recevons au studio d'Alternative FM Hassan Aza, adjoint délégué aux actions et aux animations sociales à la politique de la ville et à la jeunesse. Séverine Potin, directrice du pôle animation et vie locale, ainsi que Jessica Figliolini, référente animation et vie associative. En deuxième partie de ce magazine, après la pause musicale, Fanny Chaloux, référente famille du centre social Agora, nous présentera également les nombreuses activités proposées aux habitants pendant les vacances. Alors, que nous réserve cet été 2026? Réponse tout de suite. Bonjour et bienvenue à la radio locale de Persan. L'an dernier, la fête était répartie sur plusieurs quartiers et plusieurs semaines. Quel bilan avez-vous tiré de cette formule?
2: C'est une formule qui plaît aux habitants et correspond aux différents publics pour offrir une pause aux habitants.
1: Cette nouvelle édition se déroulera sur deux parcs emblématiques de la ville, je crois. Le parc de Lèche et le parc Robespierre. Qu'est-ce qui a motivé ce choix de concentrer les animations sur ces deux sites, ces deux lieux qui sont bien identifiés par les personnes? Est-ce que c'est pour favoriser plus de rencontres?
3: Oui, en partie. En plus, c'est des lieux qui sont bien repérés par les habitants, donc c'est plus accessible pour eux. En plus, ils sont ombragés, donc ça nous fait une petite pause détente pendant l'été.
1: Vous avez constaté un plus grand nombre d'habitants qui restent à Persan pendant l'été?
2: Oui, cela dépend des années. Le constat est bien présent depuis le Covid et le contexte international.
3: Il y a de moins en moins de personnes qui partent en vacances.
1: Il y aura une programmation nocturne parce que je sais qu'il y a souvent des projections de films. Et d'ailleurs, il y en aura cette année aussi.
4: Oui, alors tout à fait. On va organiser une soirée loto le jour de l'inauguration des festivités, donc le samedi 11 juillet, au parc de Lèche de 19h à 21h. Et il y aura deux séances de ciné plein air, une au mois de juillet et une au mois d'août. Et on proposera un petit spectacle de clôture au parc de Lèche également le 28 août.
1: Quels sont les temps forts que vous aimeriez particulièrement mettre en avant cette année?
2: Là, on aura la journée structure gonflable du 1er août. La journée familiale, la journée Prox Aventure du samedi 25 juillet et la journée dédiée à la jeunesse le 20 août.
1: Alors vous accordez également une grande place aux valeurs de solidarité et de citoyenneté dans la programmation avec notamment la journée Prox Red dont vous venez de parler. C'est une journée d'animation mais qui permettra aussi d'aborder des sujets de prévention, de citoyenneté. Quelle animation y aura-t-il cette année? Est-ce que ce sera les mêmes que les années précédentes?
2: On aura de l'escalade, du foot, du tir laser, la lucarne, les stands de découverte du métier de pompier, de gendarme, parcours carte, à pédale, stand de prévention solaire et d'autres surprises.
1: Les habitants auront l'occasion aussi d'échanger avec eux. Un jeune qui souhaiterait faire carrière, par exemple, chez les pompiers ou les gendarmes, est-ce qu'il aura la possibilité d'échanger avec eux?
3: Oui, tout à fait. Tous les stands en fait, des métiers de l'uniforme et de la sécurité seront présents et répondront à toutes les questions des jeunes, des habitants, toute la journée.
1: Les associations, les bénévoles et les partenaires locaux jouent un rôle important dans l'organisation de cet événement. Combien sont-ils cette année et est-ce qu'il y a de nouvelles associations qui vous ont rejoint?
3: On a l'association France Addiction qui nous a rejoint sur les thématiques de prévention et le club de modélisme qui nous rejoint cette année sur trois activités.
1: Ils vont proposer des activités de construction de...
3: Construction d'aiglons et de construction de fusées à eau.
1: L'activité canoë, c'est devenu au fil des années l'un des rendez-vous les plus attendus des festivités. C'est une activité qui permet aux petits comme aux grands de découvrir autrement le cadre naturel du site. Est-ce que c'est une manière pour vous de sensibiliser les personnes à leur environnement tout en pratiquant une activité sympa?
4: Oui, tout à fait. On en profite tous les ans pour faire nettoyer le plan d'eau et du coup, effectivement, expliquer aux enfants que plus ils le maintiennent propre le reste de l'année, plus ils peuvent accéder l'été pour faire leurs animations. Et l'activité canoë et kayak est une activité très attendue. On a pas mal de gens, même extérieurs à Persan, qui attendent cette activité et se rendent sur le parc pour nous rejoindre.
1: Alors, la municipalité veille toujours à ce que ces activités restent accessibles à tous, quelle que soit leur situation familiale ou financière. Les activités seront toujours gratuites. Et est-ce qu'il y aura un espace restauration? Et qu'est-ce qu'il y aura? Est-ce qu'il y aura des frites merguez?
2: En fait, toujours gratuite. La restauration, c'est que lors des cinémas plein air ou au parc de l'Âge grâce à la présence du forain.
1: Ça commence le 11 juillet, les festivités. Ce sera uniquement l'après-midi et en début de soirée.
4: Tout à fait. Les animations, en règle générale, seront sur du 15h-19h.
1: Une attention particulière est également portée aux tout-petits, avec un espace qui leur est entièrement dédié, dans lequel ils peuvent partager des moments simples de jeu. Est-ce qu'il y aura toujours un bac à sable, de quoi colorier, des ateliers créatifs pour eux?
3: Alors, plus de bac à sable. Pour des raisons sanitaires, on n'a plus le droit de le mettre en place, tout comme les jeux d'eau, malheureusement. Mais il y aura de temps en temps de quoi colorier, des petits ateliers créatifs grâce à la présence du pôle parentalité et réussite éducative qui participe à certaines journées avec nous. On aura la chance d'avoir avec nous régulièrement la chargée de mission santé handicap qui proposera des stands de prévention, notamment autour du soleil, sur les journées.
1: S'il fait trop chaud, vous êtes susceptible de décaler un petit peu les horaires.
3: C'est ça.
1: Il y aura des points d'eau?
3: Alors, sur le parc de l'Esch, il y a des points d'eau. On fera quand même une sensibilisation auprès du public pour qu'ils pensent à venir avec leurs gourdes, chapeaux, lunettes de soleil et crème solaire. On pourra, au parc Robespierre, remplir les gourdes, mais on ne pourra pas fournir de l'eau au public.
1: Pour la fête nationale, comment ça va se passer?
3: Ça sera un rendez-vous au parc de l'Esch, en musique, et après le feu d'artifice qui sera tiré à 23h.
2: L'équipe animation festivité vous donnera également rendez-vous tous les mercredis de 15h. À 19h sur la place de l'hôtel de ville pour des ateliers créatifs ou jeux sportifs dans la ville selon les conditions météorologiques. Les activités seront élaborées avec le public sur place.
3: Je voulais profiter de cette émission aussi pour faire un petit clin d'œil aux collègues du pôle socioculturel Agora qui, tout l'été, vont proposer l'Agora Camping tous les vendredis de juillet et d'août de 15h à 18h. Et aussi leur semaine Aqua Agora du 4 au 8 août, ainsi que la présence d'une ferme pédagogique le

0: Après avoir rencontré l'élu à la politique de la ville, Monsieur Haza, et les équipes municipales chargées de l'animation, notre magazine poursuit son immersion au cœur de festivités en donnant la parole à d'autres acteurs de terrain. Le centre social est un lieu de rencontre, d'échange et de solidarité qui accompagne les habitants tout au long de l'année. Et à l'occasion de festivités, ces animateurs se mobilisent pour proposer des activités accessibles à tous, créer du lien entre les générations et faire vivre les quartiers durant la période estivale. Aujourd'hui, nous rencontrons Fanny Chalot, référente famille au centre social, afin de découvrir l'implication du centre social dans cette nouvelle édition de festivités, les animations qui seront proposées et puis les projets qui rythmeront l'été des habitants. Fanny, bonjour.
1: Bonjour Marie.
0: Quel sera le rôle du centre social dans l'organisation pour cet été et pour cette nouvelle édition? Et qu'est-ce que vous appréciez tout particulièrement dans cette aventure?
1: Le rôle du centre socioculturel Agora, c'est avant tout de faire un accueil inconditionnel, donc c'est-à-dire d'accueillir toutes les personnes qui poussent la porte du centre socioculturel et de pouvoir répondre à leurs besoins, à leurs envies aussi, et du coup de leur proposer pour cet été une programmation diverse et variée où du coup nous pouvons retrouver différentes thématiques. Donc ça va aller de l'activité créative à un chantier participatif.
0: Ce sera proposé aux habitants, aux adhérents? Comment ça va se passer? Vous serez où?
1: La thématique de cet été, c'est la participation des habitants, la participation des bénévoles, mais encore plus la participation notamment des pas citoyens, puisque ce Rénov chantier, c'est un chantier collectif, parce qu'à plusieurs on y arrive mieux. Du coup, c'est rénover les murs du centre socioculturel, rafraîchir ces murs qui en ont grandement besoin. Et ce chantier sera proposé pour les bénévoles du centre social, les adhérents. Il y a des passes citoyens du service jeunesse qui vont venir se greffer au collectif. Et il y aura aussi l'aide d'un professionnel, hein, donc d'un peintre, un agent du service technique municipal.
0: Est-ce qu'il y a toujours la possibilité de s'inscrire, participer à cette action?
1: Alors tout à fait, hein, c'est ouvert. Il n'y a pas d'inscription, dirais-je, en fait, si les gens souhaitent venir, en tout cas, mettre un petit coup de peinture, un petit coup de rafraîchissement au centre social. Les gens sont les bienvenus, en tout cas, il n'y a pas de souci.
0: Donc, fin juillet, ce sera terminé. L'objectif, c'est quoi?
1: L'objectif, effectivement, c'est qu'au 31 juillet, les murs du centre social soient refaits à neuf. Il n'y a pas d'enjeu non plus, il n'y a pas de pression. Il faut que ça soit fait dans la convivialité, dans la bonne humeur. Ce chantier aussi, il a pour objectif de permettre aux gens qui ne sont pas bricoleurs ou qui ne pense pas être bricoleur, d'apprendre du coup des méthodes pour peindre, pour poncer, voilà. Ce chantier, il a aussi cet objectif-là. On continue dans les chantiers participatifs, puisque du coup là, on part sur de la couture chantier qui se tiendra du 5 au 27 août, où là par contre c'est sur inscription. Sur le centre socioculturel Agora, nous avons en fait un atelier couture avec Isabelle, notre animatrice couture, et du coup elle propose de rénover les housses de coussins des gros fauteuils qui est à l'entrée du centre social, pour que ce soit beaucoup plus gay et puis plus accueillant pour les gens qui poussent la porte du centre social.
0: Est-ce qu'il faut ramener du matériel,
1: du pas tissu? Pas du tout. Sur ce chantier-là, il y a déjà du tissu qui a été acheté il y a quelques temps, choisi du coup par le collectif de couture. Voilà, c'est les couturières du centre social qui vont refaire en fait les housses de coussins. Ça va être un projet qui va concerner 6 ou 7 couturières, pas plus, parce que comme c'est des travaux manuels, il ne faut pas qu'elles soient davantage, quoi.
0: Alors ça, c'est pour le mois d'août.
1: Ça, c'est pour le mois d'août.
0: Le mois de juillet, il y aura uniquement le chantier participatif?
1: Pas du tout, Marie. Sur l'été, dans sa globalité, en fait, par exemple, sur le mois de juillet, on propose une sortie à Formaon et une sortie à la base de loisirs de Saint-Leu-d'Estran. Sur le mois d'août, on propose une sortie à la mer au Touquet et une autre sortie à la base de loisirs de Saint-Leu-d'Estran.
0: Il reste encore des places ou pas?
1: Alors, il reste quelques places sur les bases de loisirs. Par contre, je tiens à notifier que il faut être adhérent au centre social pour participer aux sorties. Pour l'été, on ne prend pas de nouvelles adhésions. Mais par contre, nous relançons notre campagne d'inscription pour l'année 2026-2027 le samedi 5 septembre lors du forum des associations. On sera là et du coup, on procédera aux inscriptions pour les gens qui le souhaitent.
0: Pour les deux sorties qui sont organisées, c'est des sorties qui ont déjà été proposées aux habitants?
1: Tout à fait. L'année dernière, nous avions proposé exactement les mêmes sorties. Cette année, on a fait un petit questionnaire concernant vraiment la destination des sorties en bord de mer. Voilà, peut-être qu'ils voulaient changer de format rond du Touquet. Et pas du tout. Les réponses ont été exactement les mêmes que l'année précédente. On retourne à format rond et on retourne au Touquet parce que ce sont deux destinations qui conviennent parfaitement en fait aux adhérents. Une petite précision, c'est que la sortie à la mer format rond, on a plus orienté des inscriptions familiales. Donc c'est plus des familles. Au Touquet, on aura aussi des familles, mais c'est aussi pour des adultes seuls. On a d'excellents retours puisque du coup, effectivement, ça permet aux familles ou aux seniors, puisqu'on a aussi des seniors, ça permet aux familles, aux seniors de s'échapper de leur quotidien. Certains n'ont pas la possibilité de partir en vacances, donc du coup, ça leur permet voilà, de prendre l'air en bord de mer et puis de voir de nouvelles horizons aussi.
0: Mm-hmm. Et sur place, vous faites quoi ?
1: Il y a plusieurs possibilités. Nous, on explique en fait aux participants des sorties que soit elles restent avec nous, enfin elles restent en groupe, soit elles peuvent toute la journée être en quartier libre, c'est-à-dire qu'elles ne sont pas obligées de rester tout le temps en groupe. Les gens l'ont très bien compris, hein, ça se passe très bien. Donc il y a des gens qui font le choix de rester en groupe, notamment pour les repas. Mais il y a aussi des gens qui font le choix de rester entre eux. Et, alors on se voit hein, dans la journée hein, quand même, hein, bien sûr. Toutes les sorties, on part à 50. Les sorties mères, on les fait en bus. Et les sorties à la base de loisirs de Saint-Leu-d'Esserand, on les fait en train. Voilà. D'accord. Comme on a la chance d'être proche de la base de loisirs, du coup, voilà, c'est un trajet qui n'est pas très long.
0: Est-ce que vous serez présent sur les deux sites de festivités, le parc Robespierre et
1: tout à fait. Alors on sera présent sur les animations de festivités. Nous allons aussi accompagner nos familles à se rendre sur les animations de festivités, sur les ciné plein air, tout ce qui est proposé, la journée famille, Proxred et tout ça. Effectivement, nous serons présents. On a aussi du coup 4 barbecues partagés, 2 en juillet, 2 en août. On avait proposé cette animation déjà l'année dernière. Force de son succès, on s'est dit que ce serait bien de renouveler. Le principe en fait du barbecue partagé, c'est que du coup chacun participe un peu comme une auberge espagnole et du coup chacun amène en fait des plats, enfin voilà, ça peut être salade, quiche et tout ça, boisson, pain, et du coup on partage tout ça autour d'une soirée autour du barbecue, on fait des petits jeux.
0: Et ce sera quand ?
1: Les barbecues partagés, ce sera le 8 et le 31 juillet et le 7 et le 21 août. On a aussi tous les vendredis du mois de juillet et du mois d'août, nous mettrons en place ce qu'on appelle cette année l'Agora Camping. De 15h à 18h, nous serons donc dans le jardin de la maison des seniors et nous proposerons des activités créatives, des activités de plein air, des activités aquatiques aussi, de 15h à 18h à la maison des seniors et c'est sans inscription.
0: Vous l'avez compris, les festivités cette année s'annoncent particulièrement riches en animations et en rencontres. Entre les événements organisés par la ville de Persan et les activités proposées par le centre social, chaque persanais et persanaise devrait pouvoir retrouver de quoi profiter pleinement de l'été en famille, entre amis ou peut-être entre voisins. Le rendez-vous est donc donné à partir du 11 juillet pour découvrir cette belle programmation et partager ensemble un été placé sous le signe de la convivialité, de la culture et du vivre ensemble. Très bel été à tous.
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1: Bonjour, on commence ce Flash Info avec un rendez-vous festif à Berne-sur-Oise. À l'occasion de la fête nationale, le comité des fêtes donne rendez-vous aux habitants lundi 14 juillet sur la place de la mairie pour le petit marché des producteurs. Ce sera à partir de 16h jusqu'à 20h. Des producteurs locaux et des artisans seront présents avec des dégustations, une restauration sur place et des créations artisanales. Et pour prolonger la fête, un DJ animera la soirée afin de célébrer le 14 juillet dans une ambiance conviviale. Dans un tout autre registre, place à la nature, cette fois-ci avec le département du Val-d'Oise qui poursuit son programme de sortie nature, avec près de 140 animations proposées d'avril à novembre pour découvrir les espaces naturels du territoire. À Berne-sur-Oise, une balade est donc organisée le samedi 1er août de 14h à 16h au cœur du marais de la commune. Une sortie accessible dès l'âge de 3 ans, néanmoins, seules 30 places sont disponibles. Les inscriptions sont ouvertes dès à présent sur le site internet de la mairie. Et puis on termine avec une information plus préoccupante. Ce mardi 7 juillet, un incident s'est produit au sein de la mairie de Berne-sur-Oise. Selon la municipalité, un individu s'est introduit dans une zone interdite au public afin d'obtenir l'attribution d'un logement social. Toujours selon la mairie, il aurait adopté un comportement agressif en présence de plusieurs agents municipaux et tenu des propos intimidants à l'encontre du maire Olivier Anti. Les gendarmes sont intervenus et une plainte a été déposée. Dans un communiqué publié dans la foulée, l'Union des maires du Val-d'Oise condamne fermement ces faits et apporte son soutien aux maires ainsi qu'aux agents municipaux. L'association précise que, profondément choqué, le personnel communal a exercé son droit de retrait, entraînant la fermeture exceptionnelle de la mairie mardi après-midi. L'Union des maires indique également qu'elle pourrait se constituer partie civile en fonction des suites données à la procédure judiciaire. Excellente journée à tous.

Bonjour, je suis Sandrine, chargée de communication à la MJC de Persan, et je vous présente l'agenda des mois de juillet à août de la MJC. Dans le cadre de l'activité de devoir de l'ASCO, l'Espace J vous présente l'action « Tous prêts pour la rentrée ». Portée par l'équipe jeunesse, cette action vise à renforcer la solidarité et l'entraide en luttant contre les inégalités d'accès au matériel scolaire. L'objectif est simple, collecter des fournitures, sacs, cahiers, stylos, etc. pour offrir à chaque jeune de l'accompagnement à la scolarité les moyens de réussir. La collecte est lancée. Si vous avez du matériel scolaire délaissé et en bon état dans vos placards, vous pouvez les déposer à la MJC tout l'été. Pour plus d'informations, contactez Amel de l'Espace J par mail jeunesse avec un S @mjcperson.fr. La MJC a intégré le réseau Les Relais Numériques. Les Relais Numériques sont un dispositif créé et soutenu par Emmaüs Connect pour lutter contre l'exclusion numérique des personnes en situation de précarité. La MJC a intégré depuis peu ce nouveau réseau et devient désormais votre nouveau relais numérique. Sous condition d'éligibilité, la MJC vous propose de vous équiper en mettant à disposition à tarif solidaire des ordinateurs, smartphones ou tablettes reconditionnées, de vous aider à vous connecter avec l'accès à des offres de téléphonie mobile et d'internet à prix réduit. La plupart des démarches du quotidien sont désormais numériques. La recherche d'emploi, les accès aux droits sociaux, au logement, à la santé, la scolarité des enfants, les démarches administratives, etc. Les personnes qui ne disposent ni d'équipement, ni de connexion, ni de compétences numériques risquent d'être exclues de ces services essentiels. Emmaüs Connect a ainsi développé son réseau des relais numériques pour apporter une aide de proximité partout en France. Pour plus d'informations, contactez Nina de l'Espace Médiation par mail médiation@mjcperson.fr. L'accès au dispositif est ouvert aux personnes majeures ainsi qu'aux mineurs représentés par leur représentant légal, confrontés à une situation de précarité économique, sociale ou numérique. L'éligibilité est déterminée soit en fonction du niveau des ressources, soit sur prescription sociale, c'est-à-dire sur orientation par un partenaire du dispositif. Pendant les vacances d'été, la MJC vous propose une multitude d'activités avec le programme estival. En juillet et août, la MJC reste ouverte. Elle vous propose à travers ce programme d'activités des sorties pédagogiques, culturelles, en famille ou en solo, des ateliers créatifs et plein d'autres surprises. Le programme est disponible en téléchargement en page d'accueil de notre site internet www.mjcperson.fr. L'équipe de la MJC sera présente pour vous accueillir tout au long de l'été. La brochure de la nouvelle saison 2026-2027 arrive très prochainement. Venez la chercher à l'accueil de la MJC dès la fin du mois de juillet, aux horaires d'ouverture d'été, et trouvez votre activité préférée parmi nos nombreuses propositions. À partir du lundi 6 juillet et jusqu'au vendredi 29 août, nous serons ouverts du lundi au vendredi aux horaires suivants. 9h30, 12h30, 13h30, 18h. La MJC sera fermée exceptionnellement le mardi férié du 14 juillet. Merci de votre écoute. La MJC vous donne rendez-vous en septembre pour un nouvel agenda sur Alternative FM.

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3: Bonjour à tous. Dans notre Flash Info aujourd'hui, on s'intéresse à un sujet sensible d'actualité et d'intérêt général. Pendant cette période estivale, les événements festifs de l'été sont nombreux et les services douaniers renforcent leur vigilance face à un phénomène préoccupant, l'importation illégale d'engins pyrotechniques destinés à l'origine aux célébrations. Certains de ces produits sont aujourd'hui détournés de leur usage et utilisés contre les forces de l'ordre ou lors de troubles à l'ordre public. En Île-de-France, les résultats des contrôles menés par...

0: Les douanes témoignent de l'ampleur de ce phénomène. Pour mieux comprendre cette mobilisation et les enjeux qui l'accompagnent, nous avons au téléphone le directeur interrégional des douanes et droits indirects d'Île-de-France. Monsieur Christian Boucard, bonjour.
1: Bonjour Madame Loff.
0: Alors, les douanes d'Île-de-France viennent d'annoncer la saisie de 3114 engins pyrotechniques au cours du premier semestre 2026. Que vous inspirent ces chiffres ? Est-ce qu'aujourd'hui, il y a eu une augmentation des importations illégales de ces produits par rapport aux années précédentes ?
1: Alors déjà, c'est la manifestation d'un phénomène effectivement qui existe depuis quelques années. Nous le datons à peu près à 2023, puisque avant l'année 2023, nous n'avions quasiment aucune constatation dans ce domaine. Et depuis cette année, ce sont plusieurs milliers d'articles chaque année qui sont saisis. C'est le reflet de plusieurs choses, c'est-à-dire que ça peut être des particuliers qui importent ces produits, souvent en provenance des pays de l'Est d'ailleurs, ou ça peut être aussi des professionnels. À la base, c'est quelque chose qui est légal si c'est déclaré, s'il y a des autorisations qui sont obtenues. Mais là, les saisies dont on parle sont celles qui sont illégales, qui n'ont fait l'objet d'aucune demande d'autorisation et qui, malheureusement, souvent se retournent contre les forces de l'ordre avec donc des dégâts qui sont faits régulièrement, notamment à l'occasion d'une manifestation sportive ou plus généralement de différents événements. C'est un phénomène qui est ancré maintenant, qui est réel et qui dure depuis plusieurs années.
0: Alors, comment les douaniers repèrent-ils ces colis parmi les milliers d'envois qui transitent chaque jour dans les centres de fret express et postal ?
1: D'abord, il faut dire qu'on travaille avec les expressistes. On a vraiment de gros expressistes en France qui sont rodés à ce type de trafic. Et donc, ils nous préviennent, tout simplement, quand eux ont des suspicions sur des arrivées. Donc, ça, c'est une première méthode. On a également des renseignements qui peuvent provenir de l'étranger, des pays de départ. On a un réseau d'attachés douaniers à l'étranger qui peuvent nous informer, qui sont en contact avec les autorités de ces pays-là. Et puis ensuite, on a des moyens techniques qui sont utilisés dans certains centres postaux. C'est le cas, par exemple, en Ile-de-France, à Vistou, par exemple, où il y a un grand centre de la poste. On a un scanner qui peut permettre de détecter les produits et de repérer certains arrivages. Ça, c'est pour le fret express et postal, mais on a aussi des contrôles qui sont faits sur le fret routier. Et donc, lorsqu'on a des arrivées par camion, là, on est sur des contrôles routiers. Là, c'est un peu plus compliqué. On n'a pas forcément les mêmes méthodes. Et donc là, ça va être un petit peu en fonction de différents critères. Ça peut être la provenance, notamment des camions. C'est vrai que si on voit des camions qui viennent des pays de l'Est, ça peut être un critère par exemple.
0: Est-ce que vous avez constaté une évolution des profils ou des modes d'approvisionnement des personnes qui commandent ces engins ?
1: Alors, il n'y a pas vraiment de profil type, donc on n'a pas vraiment enregistré dans nos constatations un profil particulier de personnes qui se livreraient à ce type d'introduction ou d'importation. Ça peut être des jeunes pour faire la fête, ça peut être des familles, ça peut être parfois des professionnels. Alors, quand c'est des professionnels et qui sont dans les clous, ça va, mais ça peut être des professionnels qui peuvent parfois aussi s'affranchir des règles. Donc, dans tous les cas, c'est assez divers. Nous, on essaie de diversifier pour avoir des contrôles sur l'ensemble des vecteurs et essayer de retirer au maximum ces produits parce qu'ils sont dangereux à la fois pour les utilisateurs s'ils ne maîtrisent pas, puisqu'on a souvent des blessés, et puis dangereux bien sûr pour les forces de l'ordre sur lesquelles ils sont projetés.
0: Alors j'imagine que les achats sur Internet et les plateformes étrangères facilitent ce type de trafic ?
1: Pas forcément toujours des trafics, c'est-à-dire que parfois ce sont vraiment des importations morcelées pour peut-être simplement faire la fête. Alors le problème de faire la fête, c'est que parfois c'est tout à fait légitime et puis parfois ça déborde et c'est là qu'il y a une difficulté parce que ce sont des engins qui sont classifiés, qui sont dangereux et donc il faut quand même les utiliser dans certaines conditions qui ne sont pas toujours connues, notamment lorsqu'il ne s'agit pas de professionnels. Et les plateformes étrangères facilitent ces trafics. Donc on a un développement du e-commerce aujourd'hui et donc on a une augmentation de tous les flux, et légaux comme illégaux. Et donc notre difficulté, c'est d'arriver à trier au milieu des flux la partie illégale.
0: Le 14 juillet approche, les contrôles sont renforcés, je suppose. Comment les équipes s'organisent-elles durant cette période particulièrement sensible ?
1: Oui, c'est vrai qu'on renforce nos contrôles. Alors, en amont du 14 juillet, mais généralement aussi en amont des périodes de fêtes ou en fin d'année. Par exemple, on sait qu'il y a aussi beaucoup d'importations pour les fêtes de fin d'année. C'est le cas en ce moment, en amont du 14 juillet. Donc là, on essaie de concentrer les contrôles. D'abord, le fret express et postal, on le citait tout à l'heure, c'est vrai que c'est comme c'est un des vecteurs importants. On va peut-être un peu plus sur ces centres. Il y en a plusieurs en Ile-de-France, mais c'est vrai sur le reste du territoire. Nos collègues douaniers du reste du territoire participent aussi à ces processus de contrôle. Et puis après, on essaie de rester quand même sur les autres vecteurs, puisque la douane contrôle aussi, il y a d'autres priorités sur les stupéfiants, les contrefaçons, donc on doit quand même rester présent sur l'ensemble des secteurs. Mais quand on va dans des centres de fret express et postal, on va trouver aussi bien des contrefaçons que des stupéfiants, que des armes, que des engins pyrotechniques, qui d'ailleurs peuvent s'apparenter à des armes, puisque je rappelle qu'à l'intérieur, il y a quand même des poudres explosives, donc c'est dangereux.
0: La prévention est également un axe important de votre action. Est-ce que vous pouvez rappeler ce que risquent les personnes qui importent ou détiennent illégalement ces engins?
1: Oui, alors donc c'est une infraction douanière, en fait. Donc déjà, le fait qu'on vienne de l'Union européenne, d'ailleurs, d'un pays extérieur à l'Union européenne, c'est un peu les mêmes types d'infractions, c'est de la contrebande ou c'est de l'importation sans déclaration, juridiquement. Donc dans ce cas-là, on s'expose à une amende qui peut aller de une à deux fois la valeur de la marchandise importée. Et en plus, il y a même des peines d'emprisonnement qui sont prévues jusqu'à 3 ans. Alors évidemment, les peines d'emprisonnement, ce serait pour les trafics, c'est pas pour des particuliers qui importeraient. Ça peut se régler pour les infractions les plus simples par une amende qui va être infligée même directement sur le champ, puisqu'on a la possibilité d'infliger des amendes au niveau douanier par transaction avec les opérateurs ou les particuliers qui importent de façon illégale. Mais c'est vrai que si c'était des trafics, on peut même aller à des peines beaucoup plus lourdes. S'il s'agissait de bandes organisées, par exemple, on peut avoir des peines jusqu'à 10 ans d'emprisonnement et même des amendes qui montent jusqu'à 10 fois la valeur de l'objet de fraude. Donc ça peut être des choses dans des cas extrêmes qui sont beaucoup plus sévères.
0: Et puis pour terminer, les saisies que vous annoncez, est-ce qu'elles représentent uniquement la partie émergée de l'iceberg ou vous estimez que les contrôles permettent aujourd'hui de contenir efficacement ce trafic?
1: Alors, il faut reconnaître qu'on ne peut appréhender qu'une partie. On ne sait pas la chiffrer. On n'a pas d'indicateur statistique pour savoir quelle est la partie qui passe. Ce qu'on sait, c'est que forcément une partie passe, puisqu'on le voit donc dans les enceintes sportives, on le voit quand il y a des manifestations. Alors, ce n'est pas forcément tout produit à l'étranger. Ça peut être aussi une partie qui est fabriquée en France. Donc, on n'est pas seul à faire des constatations. Les forces de police vont en retirer aussi une partie du marché. Mais on a du mal à estimer la part. Bon, nous, notre objectif, c'est d'en retirer la plus grosse partie possible, mais malheureusement, il y a, au vu de la multiplicité des flux internationaux, il va toujours y avoir une partie qui va arriver sur le marché national et donc qui va être utilisée dans des conditions pas toujours légales.
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4: Bonjour à tous et bienvenue dans votre magazine au cœur de la ville Persan. Nous parlerons aujourd'hui des festivités qui fera son grand retour à partir du 11 juillet avec une programmation riche en animation, activités familiales et des rendez-vous associatifs destinés à tous les publics. Pour nous présenter cette nouvelle édition, nous recevons au studio d'Alternative FM Hassan Aza, adjoint délégué aux actions et aux animations sociales à la politique de la ville et à la jeunesse. Séverine Potin, directrice du pôle animation et vie locale, ainsi que Jessica Figliolini, référente animation et vie associative. En deuxième partie de ce magazine, après la pause musicale, Fanny Chaloux, référente famille du centre social Agora, nous présentera également les nombreuses activités proposées aux habitants pendant les vacances. Alors, que nous réserve cet été 2026? Réponse tout de suite. Bonjour et bienvenue à la radio locale de Persan. L'an dernier, la fête était répartie sur plusieurs quartiers et plusieurs semaines. Quel bilan avez-vous tiré de cette formule ?
5: C'est une formule qui plaît aux habitants et correspond aux différents publics pour offrir une pause aux habitants.
4: Cette nouvelle édition se déroulera sur deux parcs emblématiques de la ville, je crois. Le parc de Lèche et le parc Robespierre. Qu'est-ce qui a motivé ce choix de concentrer les animations sur ces deux sites, ces deux lieux qui sont bien identifiés par les personnes? Est-ce que c'est pour favoriser plus de rencontres?
6: Oui, en partie. En plus, c'est des lieux qui sont bien repérés par les habitants, donc c'est plus accessible pour eux. En plus, ils sont ombragés, donc ça nous fait une petite pause détente pendant l'été.
4: Vous avez constaté un plus grand nombre d'habitants qui restent à Persan pendant l'été ?
5: Oui, cela dépend des années. Le constat est bien présent depuis le Covid et le contexte international.
6: Il y a de moins en moins de personnes qui partent en vacances.
4: Il y aura une programmation nocturne, parce que je sais qu'il y a souvent des projections de films, et d'ailleurs, il y en aura cette année aussi.
6: Oui, alors tout à fait. On va organiser une soirée loto le jour de l'inauguration des festivités, donc le samedi 11 juillet, au parc de Lèche de 19h à 21h. Et il y aura deux séances de ciné plein air, une au mois de juillet et une au mois d'août. Et on proposera un petit spectacle de clôture au parc de Lèche également le 28 août.
4: Quels sont les temps forts que vous aimeriez particulièrement mettre en avant cette année?
5: Alors, on aura la journée structure gonflable du 1er août. La journée familiale, la journée Prox Aventure du samedi 25 juillet et la journée dédiée à la jeunesse le 20 août.
4: Alors vous accordez également une grande place aux valeurs de solidarité et de citoyenneté dans la programmation avec notamment la journée Prox Red dont vous venez de parler. C'est une journée d'animation mais qui permettra aussi d'aborder des sujets de prévention, de citoyenneté. Quelle animation y aura-t-il cette année? Est-ce que ce sera les mêmes que les années précédentes?
5: On aura de l'escalade, du foot, du tir laser, la lucarne, les stands de découverte du métier de pompier, de gendarme, parcours carte, à pédale, stand de prévention solaire et d'autres surprises.
4: Les habitants auront l'occasion aussi d'échanger avec eux. Un jeune qui souhaiterait faire carrière, par exemple, chez les pompiers ou les gendarmes, est-ce qu'il aura la possibilité d'échanger avec eux?
6: Oui, tout à fait. Tous les stands en fait, des métiers de l'uniforme et de la sécurité seront présents et répondront à toutes les questions des jeunes, des habitants, toute la journée.
4: Les associations, les bénévoles et les partenaires locaux jouent un rôle important dans l'organisation de cet événement. Combien sont-ils cette année et est-ce qu'il y a de nouvelles associations qui vous ont rejoint?
6: On a l'association France Addiction qui nous a rejoint sur les thématiques de prévention et le club de modélisme qui nous rejoint cette année sur trois activités.
4: Ils vont proposer des activités de construction
6: Construction d'aiglons et de construction de fusées à eau.
4: L'activité canoë, c'est devenu au fil des années l'un des rendez-vous les plus attendus des festivités. C'est une activité qui permet aux petits comme aux grands de découvrir autrement le cadre naturel du site. Est-ce que c'est une manière pour vous de sensibiliser les personnes à leur environnement tout en pratiquant une activité sympa?
6: Oui, tout à fait. On en profite tous les ans pour faire nettoyer le plan d'eau et du coup, effectivement, expliquer aux enfants que plus ils le maintiennent propre le reste de l'année, plus ils peuvent accéder l'été pour faire leurs animations. Et l'activité canoë et kayak est une activité très attendue. On a pas mal de gens, même extérieurs à Persan, qui attendent cette activité et se rendent sur le parc pour nous rejoindre.
4: Alors, la municipalité veille toujours à ce que ces activités restent accessibles à tous, quelle que soit leur situation familiale ou financière. Les activités seront toujours gratuites. Et est-ce qu'il y aura un espace restauration? Et qu'est-ce qu'il y aura? Est-ce qu'il y aura des frites merguez?
5: En fait, toujours gratuite. La restauration, c'est que lors des cinémas plein air ou au parc de l'Âge grâce à la présence du forum.
4: Ça commence le 11 juillet, les festivités. Ce sera uniquement l'après-midi et en début de soirée.
6: Tout à fait. Les animations, en règle générale, seront sur du 15h-19h.
4: Une attention particulière est également portée aux tout-petits, avec un espace qui leur est entièrement dédié, dans lequel ils peuvent partager des moments simples de jeu. Est-ce qu'il y aura toujours un bac à sable, de quoi colorier, des ateliers créatifs pour eux?
0: Alors, plus de bac à sable. Pour des raisons sanitaires, on n'a plus le droit de le mettre en place, tout comme les jeux d'eau, malheureusement. Mais il y aura de temps en temps de quoi colorier, des petits ateliers créatifs grâce à la présence du pôle parentalité et réussite éducative qui participe à certaines journées avec nous. On aura la chance d'avoir avec nous régulièrement la chargée de mission santé handicap qui proposera des centres de prévention, notamment autour du soleil. Sur les journées.
4: S'il fait trop chaud, vous êtes susceptible de décaler un petit peu les horaires.
0: C'est ça.
4: Il y aura des points d'eau?
0: Alors, sur le parc de l'Esch, il y a des points d'eau. On fera quand même une sensibilisation auprès du public pour qu'ils pensent à venir avec leurs gourdes, chapeaux, lunettes de soleil et crème solaire. On pourra, au parc Robespierre, remplir les gourdes, mais on ne pourra pas fournir de l'eau au public.
4: Pour la fête nationale, comment ça va se passer?
0: Ça sera un rendez-vous au parc de l'Esch, en musique, et après le feu d'artifice qui sera tiré à 23h.
5: L'équipe animation festivité vous donnera également rendez-vous tous les mercredis de 15h à 19h sur la place de l'hôtel de ville pour des ateliers créatifs ou jeux sportifs dans la ville selon les conditions météorologiques. Les activités seront élaborées avec le public sur place.
0: Je voulais profiter de cette émission aussi pour faire un petit clin d'œil aux collègues du pôle socio-culturel Agora qui tout l'été vont proposer l'Agora Camping tous les vendredis de juillet et d'août de 15h à 18h et aussi leur semaine Aqua Agora du 4 au 8 août ainsi que la présence d'une ferme pédagogique le 10

0: Après avoir rencontré l'élu à la politique de la ville, Monsieur Haza, et les équipes municipales chargées de l'animation, notre magazine poursuit son immersion au cœur de festivités en donnant la parole à d'autres acteurs de terrain. Le centre social est un lieu de rencontre, d'échange et de solidarité qui accompagne les habitants tout au long de l'année. Et à l'occasion de festivités, ces animateurs se mobilisent pour proposer des activités accessibles à tous, créer du lien entre les générations et faire vivre les quartiers durant la période estivale. Aujourd'hui, nous rencontrons Fanny Chalot, référente famille au centre social, afin de découvrir l'implication du centre social dans cette nouvelle édition de festivités, les animations qui seront proposées et puis les projets qui rythmeront l'été des habitants. Fanny, bonjour.
1: Bonjour Marie.
0: Quel sera le rôle du centre social dans l'organisation pour cet été et pour cette nouvelle édition, et qu'est-ce que vous appréciez tout particulièrement dans cette aventure?
1: Le rôle du centre socio-culturel Agora, c'est avant tout de faire un accueil inconditionnel, donc c'est-à-dire d'accueillir toutes les personnes qui poussent la porte du centre socio-culturel et de pouvoir répondre à leurs besoins, à leurs envies aussi, et du coup de leur proposer pour cet été une programmation diverse et variée où du coup nous pouvons retrouver différentes thématiques. Donc ça va aller de l'activité créative à un chantier participatif.
0: Ce sera proposé aux habitants, aux adhérents? Comment ça va se passer? Vous serez où?
1: La thématique de cet été, c'est la participation des habitants, la participation des bénévoles, mais encore plus la participation notamment des pas citoyens, puisque ce Rénov' Chantier, c'est un chantier collectif, parce qu'à plusieurs on y arrive mieux. Du coup, c'est rénover les murs du centre socio-culturel, rafraîchir ces murs qui en ont grandement besoin. Et ce chantier sera proposé pour les bénévoles du centre social, les adhérents. Il y a des passes citoyens du service jeunesse qui vont venir se greffer au collectif. Et il y aura aussi l'aide d'un professionnel, hein, donc d'un peintre, un agent du service technique municipal.
0: Est-ce qu'il y a toujours la possibilité de s'inscrire, participer à cette action?
1: Alors tout à fait, hein, c'est ouvert. Il n'y a pas d'inscription, dirais-je, en fait, si les gens souhaitent venir, en tout cas, mettre un petit coup de peinture, un petit coup de rafraîchissement au centre social. Les gens sont les bienvenus, en tout cas, il n'y a pas de souci.
0: Donc, fin juillet, ce sera terminé. L'objectif, c'est quoi?
1: L'objectif, effectivement, c'est qu'au 31 juillet, les murs du centre social soient refaits à neuf. Il n'y a pas d'enjeu non plus, il n'y a pas de pression. Il faut que ça soit fait dans la convivialité, dans la bonne humeur. Ce chantier aussi, il a pour objectif de permettre aux gens qui ne sont pas bricoleurs ou qui ne pense pas être bricoleur, d'apprendre du coup des méthodes pour peindre, pour poncer, voilà. Ce chantier, il a aussi cet objectif-là. On continue dans les chantiers participatifs, puisque du coup là, on part sur de la couture chantier qui se tiendra du 5 au 27 août, où là par contre c'est sur inscription, sur le centre socio-culturel Agora. Nous avons en fait un atelier couture avec Isabelle, notre animatrice couture, et du coup elle propose de rénover les housses de coussins des gros fauteuils qui est à l'entrée du centre social, pour que ce soit beaucoup plus gai et puis plus accueillant pour les gens qui poussent la porte du centre social.
0: Est-ce qu'il faut ramener du matériel,
1: du tissu? Pas du tout sur ce chantier-là. Il y a déjà du tissu qui a été acheté il y a quelques temps, choisi du coup par le collectif de couture. Voilà, c'est les couturières du centre social qui vont refaire en fait les housses de coussins. Ça va être un projet qui va concerner 6 ou 7 couturières, pas plus, parce que comme c'est des travaux manuels, il ne faut pas qu'elles soient davantage, quoi.
0: Alors ça, c'est pour le mois d'août.
1: Ça, c'est pour le mois d'août.
0: Le mois de juillet, il y aura uniquement le chantier participatif?
1: Pas du tout, Marie. Sur l'été, dans sa globalité, en fait, par exemple, sur le mois de juillet, on propose une sortie à Formaon et une sortie à la base de loisirs de Saint-Leu-d'Estran. Sur le mois d'août, on propose une sortie à la mer au Touquet et une autre sortie à la base de loisirs de Saint-Leu-d'Estran.
0: Il reste encore des places ou pas?
1: Alors, il reste quelques places sur les bases de loisirs. Par contre, je tiens à notifier que il faut être adhérent au centre social pour participer aux sorties. Pour l'été, on ne prend pas de nouvelles adhésions. Mais par contre, nous relançons notre campagne d'inscription pour l'année 2026-2027 le samedi 5 septembre lors du forum des associations. On sera là et du coup, on procédera aux inscriptions pour les gens qui le souhaitent.
0: Pour les deux sorties qui sont organisées, c'est des sorties qui ont déjà été proposées aux habitants?
1: Tout à fait. L'année dernière, nous avions proposé exactement les mêmes sorties. Cette année, on a fait un petit questionnaire concernant la destination des sorties en bord de mer. Voilà, peut-être qu'ils voulaient changer de format ou du Touquet. Et pas du tout. Les réponses ont été exactement les mêmes que l'année précédente. On retourne à format rond et on retourne au Touquet parce que ce sont deux destinations qui conviennent parfaitement en fait aux adhérents. Une petite précision, c'est que la sortie à la mer format rond, on a plus orienté des inscriptions familiales, donc c'est plus des familles. Au Touquet, on aura aussi des familles, mais c'est aussi pour des adultes seuls. On a d'excellents retours puisque du coup, effectivement, ça permet aux familles ou aux seniors, puisqu'on a aussi des seniors, ça permet aux familles et aux seniors de s'échapper de leur quotidien. Certains n'ont pas la possibilité de partir en vacances, donc du coup, ça leur permet voilà, de prendre l'air en bord de mer et puis de voir de nouvelles horizons aussi.
0: Mmh. Et sur place, vous faites quoi ?
1: Il y a plusieurs possibilités. Nous, on explique en fait aux participants des sorties que soit elles restent avec nous, enfin elles restent en groupe, soit elles peuvent toute la journée être en quartier libre, c'est-à-dire qu'elles ne sont pas obligées de rester tout le temps en groupe. Les gens l'ont très bien compris, hein, ça se passe très bien. Donc il y a des gens qui font le choix de rester en groupe, notamment pour les repas. Mais il y a aussi des gens qui font le choix de rester entre eux. Et, alors on se voit hein, dans la journée hein, quand même, hein, bien sûr. Toutes les sorties, on part à 50. Les sorties mères, on les fait en bus. Et les sorties à la base de loisirs de Saint-Leu-d'Esserand, on les fait en train. Voilà. D'accord. Comme on a la chance d'être proche de la base de loisirs, du coup, voilà, c'est un trajet qui n'est pas très long.
0: Est-ce que vous serez présent sur les deux sites de festivités, le parc Robespierre et
1: tout à fait. Alors on sera présent sur les animations de festivités. Nous allons aussi accompagner nos familles à se rendre sur les animations de festivités, sur les ciné plein air, tout ce qui est proposé, la journée famille, Proxred et tout ça. Effectivement, nous serons présents. On a aussi du coup 4 barbecues partagés, 2 en juillet, 2 en août. On avait proposé cette animation déjà l'année dernière. Fort de son succès, on s'est dit que ce serait bien de renouveler. Le principe en fait du barbecue partagé, c'est que du coup chacun participe un peu comme une auberge espagnole et du coup chacun amène en fait des plats, enfin voilà, ça peut être salade, quiche et tout ça, boisson, pain, et du coup on partage tout ça autour d'une soirée autour du barbecue, on fait des petits jeux.
0: Et ce sera quand ?
1: Les barbecues partagés, ce sera le 8 et le 31 juillet et le 7 et le 21 août. On a aussi tous les vendredis du mois de juillet et du mois d'août, nous mettrons en place ce qu'on appelle cette année l'Agora Camping. De 15h à 18h, nous serons donc dans le jardin de la maison des seniors et nous proposerons des activités créatives, des activités de plein air, des activités aquatiques aussi, de 15h à 18h à la maison des seniors et c'est sans inscription.
0: Vous l'avez compris, les festivités cette année s'annoncent particulièrement riches en animations et en rencontres. Entre les événements organisés par la ville de Persan et les activités proposées par le centre social, chaque persanais et persanaise devrait pouvoir retrouver de quoi profiter pleinement de l'été en famille, entre amis ou peut-être entre voisins. Le rendez-vous est donc donné à partir du 11 juillet pour découvrir cette belle programmation et partager ensemble un été placé sous le signe de la convivialité, de la culture et du vivre ensemble. Très bel été à tous.
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1: Bonjour, on commence ce Flash Info avec un rendez-vous festif à Berne-sur-Oise. À l'occasion de la fête nationale, le comité des fêtes donne rendez-vous aux habitants lundi 14 juillet sur la place de la mairie pour le petit marché des producteurs. Ce sera à partir de 16h jusqu'à 20h. Des producteurs locaux et des artisans seront présents avec des dégustations, une restauration sur place et des créations artisanales. Et pour prolonger la fête, un DJ animera la soirée afin de célébrer le 14 juillet dans une ambiance conviviale. Dans un tout autre registre, place à la nature, cette fois-ci avec le département du Val-d'Oise qui poursuit son programme de sortie nature, avec près de 140 animations proposées d'avril à novembre pour découvrir les espaces naturels du territoire. À Berne-sur-Oise, une balade est donc organisée le samedi 1er août de 14h à 16h au cœur du marais de la commune. Une sortie accessible dès l'âge de 3 ans, néanmoins, seules 30 places sont disponibles. Les inscriptions sont ouvertes dès à présent sur le site internet de la mairie. Et puis on termine avec une information plus préoccupante. Ce mardi 7 juillet, un incident s'est produit au sein de la mairie de Berne-sur-Oise. Selon la municipalité, un individu s'est introduit dans une zone interdite au public afin d'obtenir l'attribution d'un logement social. Toujours selon la mairie, il aurait adopté un comportement agressif.

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1: Bonjour, je suis Sandrine, chargée de communication à la MJC de Persan, et je vous présente l'agenda des mois de juillet à août de la MJC. Dans le cadre de l'activité de devoir de l'ASCO, l'Espace J vous présente l'action « Tous prêts pour la rentrée ». Portée par l'équipe jeunesse, cette action vise à renforcer la solidarité et l'entraide en luttant contre les inégalités d'accès au matériel scolaire. L'objectif est simple, collecter des fournitures, sacs, cahiers, stylos, etc. pour offrir à chaque jeune de l'accompagnement à la scolarité les moyens de réussir. La collecte est lancée. Si vous avez du matériel scolaire délaissé et en bon état dans vos placards, vous pouvez les déposer à la MJC tout l'été. Pour plus d'informations, contactez Amel de l'Espace J par mail jeunesse@mjcperson.fr. La MJC a intégré le réseau Les Relais Numériques. Les Relais Numériques sont un dispositif créé et soutenu par Emmaüs Connect pour lutter contre l'exclusion numérique des personnes en situation de précarité. La MJC a intégré depuis peu ce nouveau réseau et devient désormais votre nouveau relais numérique. Sous condition d'éligibilité, la MJC vous propose de vous équiper en mettant à disposition à tarif solidaire des ordinateurs, smartphones ou tablettes reconditionnées, de vous aider à vous connecter avec l'accès à des offres de téléphonie mobile et d'internet à prix réduit. La plupart des démarches du quotidien sont désormais numériques. La recherche d'emploi, les accès aux droits sociaux, au logement, à la santé, la scolarité des enfants, les démarches administratives, etc. Les personnes qui ne disposent ni d'équipement, ni de connexion, ni de compétences numériques risquent d'être exclues de ces services essentiels. Emmaüs Connect a ainsi développé son réseau des relais numériques pour apporter une aide de proximité partout en France. Pour plus d'informations, contactez Nina de l'Espace Médiation par mail médiation@mjcperson.fr. L'accès au dispositif est ouvert aux personnes majeures ainsi qu'aux mineurs représentés par leur représentant légal, confrontés à une situation de précarité économique, sociale ou numérique. L'éligibilité est déterminée soit en fonction du niveau des ressources, soit sur prescription sociale, c'est-à-dire sur orientation par un partenaire du dispositif. Pendant les vacances d'été, la MJC vous propose une multitude d'activités avec le programme estival. En juillet et août, la MJC reste ouverte. Elle vous propose à travers ce programme d'activités des sorties pédagogiques, culturelles, en famille ou en solo, des ateliers créatifs et plein d'autres surprises. Le programme est disponible en téléchargement en page d'accueil de notre site internet www.mjcperson.fr. L'équipe de la MJC sera présente pour vous accueillir tout au long de l'été. La brochure de la nouvelle saison 2026-2027 arrive très prochainement. Venez la chercher à l'accueil de la MJC dès la fin du mois de juillet, aux horaires d'ouverture d'été, et trouvez votre activité préférée parmi nos nombreuses propositions. À partir du lundi 6 juillet et jusqu'au vendredi 29 août, nous serons ouverts du lundi au vendredi aux horaires suivants. 9h30, 12h30, 13h30, 18h. La MJC sera fermée exceptionnellement le mardi férié du 14 juillet. Merci de votre écoute. La MJC vous donne rendez-vous en septembre pour un nouvel agenda sur Alternative FM.

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1: Bonjour à tous. Dans notre Flash Info aujourd'hui, on s'intéresse à un sujet sensible d'actualité et d'intérêt général. Pendant cette période estivale, les événements festifs de l'été sont nombreux et les services douaniers renforcent leur vigilance face à un phénomène préoccupant. L'importation illégale d'engins pyrotechniques destinés à l'origine aux célébrations. Certains de ces produits sont aujourd'hui détournés de leur usage et utilisés contre les forces de l'ordre ou lors de troubles à l'ordre public. En Île-de-France, les résultats des contrôles menés par les douanes témoignent de l'ampleur de ce phénomène. Pour mieux comprendre cette mobilisation et les enjeux qui l'accompagnent, nous avons au téléphone le directeur interrégional des douanes et droits indirects d'Île-de-France. Monsieur Christian Boucard, bonjour.
2: Bonjour Madame Loff.
1: Alors, les douanes d'Île-de-France viennent d'annoncer la saisie de 3114 engins pyrotechniques au cours du premier semestre 2026. Que vous inspirent ces chiffres ? Est-ce qu'aujourd'hui, il y a eu une augmentation des importations illégales de ces produits par rapport aux années précédentes?
2: Alors déjà, c'est la manifestation d'un phénomène effectivement qui existe depuis quelques années. Nous le datons à peu près à 2023, puisque avant l'année 2023, nous n'avions quasiment aucune constatation dans ce domaine. Et depuis cette année, ce sont plusieurs milliers d'articles chaque année qui sont saisis. C'est le reflet de plusieurs choses, c'est-à-dire que ça peut être des particuliers qui importent ces produits, souvent en provenance des pays de l'Est d'ailleurs, ou ça peut être aussi des professionnels. À la base, c'est quelque chose qui est légal si c'est déclaré, s'il y a des autorisations qui sont obtenues, mais là les saisies dont on parle sont celles qui sont illégales, qui n'ont fait l'objet d'aucune demande d'autorisation et qui malheureusement souvent se retournent contre les forces de l'ordre avec donc des dégâts qui sont faits régulièrement, notamment à l'occasion d'une manifestation sportive ou plus généralement de différents événements. C'est un phénomène qui est ancré maintenant, qui est réel et qui dure depuis plusieurs années.
1: Alors comment les douaniers repèrent-ils ces colis parmi les milliers d'envois qui transitent chaque jour dans les centres de fret express et postal ?
2: D'abord, il faut dire qu'on travaille avec les expressistes. On a vraiment de gros expressistes en France qui sont rodés à ce type de trafic et donc ils nous préviennent tout simplement quand eux ont des suspicions sur des arrivées. Donc ça, c'est une première méthode. On a également des renseignements qui peuvent provenir de l'étranger, des pays de départ. On a un réseau d'attachés douaniers à l'étranger qui peuvent nous informer, qui sont en contact avec les autorités de ces pays-là. Et puis ensuite, on a des moyens techniques qui sont utilisés dans certains centres postaux. C'est le cas, par exemple, en Île-de-France, à Vistou, par exemple, où il y a un grand centre de la poste. On a un scanner qui peut permettre de détecter les produits et de repérer certains arrivages. Ça, c'est pour le fret express et postal, mais on a aussi des contrôles qui sont faits sur le fret routier. Et donc, lorsqu'on a des arrivées par camion, là, on est sur des contrôles routiers. Là, c'est un peu plus compliqué. On n'a pas forcément les mêmes méthodes. Et donc là, ça va être un petit peu en fonction de différents critères. Ça peut être la provenance, notamment des camions. C'est vrai que si on voit des camions qui viennent des pays de l'Est, ça peut être un critère par exemple.
1: Est-ce que vous avez constaté une évolution des profils ou des modes d'approvisionnement des personnes qui commandent ces engins ?
2: Alors, il n'y a pas vraiment de profil type, donc on n'a pas vraiment enregistré dans nos constatations un profil particulier de personnes qui se livreraient à ce type d'introduction ou d'importation. Ça peut être des jeunes pour faire la fête, ça peut être des familles, ça peut être parfois des professionnels. Alors, quand c'est des professionnels et qui sont dans les clous, ça va, mais ça peut être des professionnels qui peuvent parfois aussi s'affranchir des règles. Donc, dans tous les cas, c'est assez divers. Nous, on essaie de diversifier pour avoir des contrôles sur l'ensemble des vecteurs et essayer de retirer au maximum ces produits parce qu'ils sont dangereux à la fois pour les utilisateurs s'ils ne maîtrisent pas, puisqu'on a souvent des blessés, et puis dangereux bien sûr pour les forces de l'ordre sur lesquelles ils sont projetés.
1: Alors j'imagine que les achats sur Internet et les plateformes étrangères facilitent ce type de trafic ?
2: Pas forcément toujours des trafics, c'est-à-dire que parfois ce sont vraiment des importations morcelées pour peut-être simplement faire la fête. Alors le problème de faire la fête, c'est que parfois c'est tout à fait légitime et puis parfois ça déborde et c'est là qu'il y a une difficulté parce que ce sont des engins qui sont classifiés, qui sont dangereux et donc il faut quand même les utiliser dans certaines conditions qui ne sont pas toujours connues, notamment lorsqu'il ne s'agit pas de professionnels. Et les plateformes étrangères facilitent ces trafics. Donc on a un développement du e-commerce aujourd'hui et donc on a une augmentation de tous les flux, et légaux comme illégaux. Et donc notre difficulté, c'est d'arriver à trier au milieu des flux la partie illégale.
1: Le 14 juillet approche, les contrôles sont renforcés, je suppose. Comment les équipes s'organisent-elles durant cette période particulièrement sensible ?
2: Oui, c'est vrai qu'on renforce nos contrôles. Alors, en amont du 14 juillet, mais généralement aussi en amont des périodes de fêtes ou en fin d'année. Par exemple, on sait qu'il y a aussi beaucoup d'importations pour les fêtes de fin d'année. C'est le cas en ce moment, hein, en amont du 14 juillet. Donc là, on essaie de concentrer les contrôles. D'abord, le fret express et postal, on le citait tout à l'heure, c'est vrai que c'est comme c'est un des vecteurs importants. On va peut-être un peu plus sur ces centres. Il y en a plusieurs en Ile-de-France, mais c'est vrai sur le reste du territoire. Nos collègues douaniers du reste du territoire participent aussi à ces processus de contrôle. Et puis après, on essaie de rester quand même sur les autres vecteurs, puisque la douane contrôle aussi, il y a d'autres priorités sur les stupéfiants, les contrefaçons, donc on doit quand même rester présent sur l'ensemble des secteurs. Mais quand on va dans des centres de fret express et postal, on va trouver aussi bien des contrefaçons que des stupéfiants, que des armes, que des engins pyrotechniques, qui d'ailleurs peuvent s'apparenter à des armes, puisque je rappelle qu'à l'intérieur, il y a quand même des poudres explosives, donc c'est dangereux.
1: La prévention est également un axe important de votre action. Est-ce que vous pouvez rappeler ce que risque les personnes qui importent ou détiennent illégalement ces engins?
2: Oui, alors c'est qu'une infraction douanière, en fait. Donc déjà, le fait qu'on vienne de l'Union européenne, d'ailleurs, d'un pays extérieur à l'Union européenne, c'est un peu les mêmes types d'infractions, c'est de la contrebande ou c'est de l'importation sans déclaration, juridiquement. Donc dans ce cas-là, on s'expose à une amende qui peut aller de une à deux fois la valeur de la marchandise importée. Et en plus, il y a même des peines d'emprisonnement qui sont prévues jusqu'à 3 ans. Alors évidemment, les peines d'emprisonnement, ce serait pour les trafics, c'est pas pour des particuliers qui importerait. Ça peut se régler pour les infractions les plus simples par une amende qui va être infligée même directement sur le champ, puisqu'on a la possibilité d'infliger des amendes au niveau douanier par transaction avec les opérateurs ou les particuliers qui importent de façon illégale. Mais c'est vrai que si c'était des trafics, on peut même aller à des peines beaucoup plus lourdes. S'il s'agissait de bandes organisées, par exemple, on peut avoir des peines jusqu'à 10 ans d'emprisonnement et même des amendes qui montent jusqu'à 10 fois la valeur de l'objet de fraude. Donc ça peut être des choses dans des cas extrêmes qui sont beaucoup plus sévères.
1: Et puis pour terminer, les saisies que vous annoncez, est-ce qu'elles représentent uniquement la partie émergée de l'iceberg ou vous estimez que les contrôles permettent aujourd'hui de contenir efficacement ce trafic?
2: Alors, il faut reconnaître qu'on ne peut appréhender qu'une partie. On ne sait pas la chiffrer. On n'a pas d'indicateur statistique pour savoir quelle est la partie qui passe. Ce qu'on sait, c'est que forcément une partie passe, puisqu'on le voit donc dans les enceintes sportives, on le voit quand il y a des manifestations. Alors, ce n'est pas forcément tout produit à l'étranger. Ça peut être aussi une partie qui est fabriquée en France. Donc, on n'est pas seul à faire des constatations. Les forces de police vont en retirer aussi une partie du marché. Mais on a du mal à estimer la part. Bon, nous, notre objectif, c'est d'en retirer la plus grosse partie possible, mais malheureusement, il y a, au vu de la multiplicité des flux internationaux, il va toujours y avoir une partie qui va arriver sur le marché national et donc qui va être utilisée dans des conditions pas toujours légales.
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1: Bonjour à tous et bienvenue dans votre magazine au cœur de la ville persan. Nous parlerons aujourd'hui des festivités qui fera son grand retour à partir du 11 juillet avec une programmation riche en animations, activités familiales et des rendez-vous associatifs destinés à tous les publics. Pour nous présenter cette nouvelle édition, nous recevons au studio d'Alternative FM Hassan Haza, adjoint délégué aux actions et aux animations sociales à la politique de la ville et à la jeunesse. Séverine Potin, directrice du pôle animation et vie locale, ainsi que Jessica Figliolini, référente animation et vie associative. En deuxième partie de ce magazine, après la pause musicale, Fanny Chaloux, référente famille du centre social Agora, nous présentera également les nombreuses activités proposées aux habitants pendant les vacances. Alors, que nous réserve cet été 2026? Réponse tout de suite. Bonjour et bienvenue à la radio locale de Persan. L'an dernier, la fête était répartie sur plusieurs quartiers et plusieurs semaines. Quel bilan avez-vous tiré de cette formule?
2: C'est une formule qui plaît aux habitants et correspond aux différents publics pour offrir une pause aux habitants.
1: Cette nouvelle édition se déroulera sur deux parcs emblématiques de la ville, je crois. Le parc de Lèche et le parc Robespierre. Qu'est-ce qui a motivé ce choix de concentrer les animations sur ces deux sites, ces deux lieux qui sont bien identifiés par les personnes? Est-ce que c'est pour favoriser plus de rencontres?
3: Oui, en partie. En plus, c'est des lieux qui sont bien repérés par les habitants, donc c'est plus accessible pour eux. En plus, ils sont ombragés, donc ça nous fait une petite pause détente pendant l'été.
1: Vous avez constaté un plus grand nombre d'habitants qui restent à Persan pendant l'été?
2: Oui, cela dépend des années. Le constat est bien présent depuis le Covid et le contexte international.
3: Il y a de moins en moins de personnes qui partent en vacances.
1: Il y aura une programmation nocturne parce que je sais qu'il y a souvent des projections de films. Et d'ailleurs, il y en aura cette année aussi.
4: Oui, alors tout à fait. On va organiser une soirée loto le jour de l'inauguration des festivités, donc le samedi 11 juillet, au parc de Lèche de 19h à 21h. Et il y aura deux séances de ciné plein air, une au mois de juillet et une au mois d'août. Et on proposera un petit spectacle de clôture au parc de Lèche également le 28 août.
1: Quels sont les temps forts que vous aimeriez particulièrement mettre en avant cette année?
2: Là, on aura la journée structure gonflable du 1er août. La journée familiale, la journée Prox Aventure du samedi 25 juillet et la journée dédiée à la jeunesse le 20 août.
1: Alors vous accordez également une grande place aux valeurs de solidarité et de citoyenneté dans la programmation avec notamment la journée Prox Red dont vous venez de parler. C'est une journée d'animation mais qui permettra aussi d'aborder des sujets de prévention, de citoyenneté. Quelle animation y aura-t-il cette année? Est-ce que ce sera les mêmes que les années précédentes?
2: On aura de l'escalade, du foot, du tir laser, la lucarne, les stands découverts du métier de pompier, de gendarme, parcours carte, à pédale, stand de prévention solaire et d'autres surprises.
1: Les habitants auront l'occasion aussi d'échanger avec eux. Un jeune qui souhaiterait faire carrière, par exemple, chez les pompiers ou les gendarmes, est-ce qu'il aura la possibilité d'échanger avec eux?
3: Oui, tout à fait. Tous les stands en fait, des métiers de l'uniforme et de la sécurité seront présents et répondront à toutes les questions des jeunes, des habitants, toute la journée.
1: Les associations, les bénévoles et les partenaires locaux jouent un rôle important dans l'organisation de cet événement. Combien sont-ils cette année et est-ce qu'il y a de nouvelles associations qui vous ont rejoint?
3: On a l'association France Addiction qui nous a rejoint sur les thématiques de prévention et le club de modélisme qui nous rejoint cette année sur trois activités.
1: Ils vont proposer des activités de construction de...
3: Construction d'aiglons et de construction de fusées à eau.
1: L'activité canoë, c'est devenu au fil des années l'un des rendez-vous les plus attendus des festivités. C'est une activité qui permet aux petits comme aux grands de découvrir autrement le cadre naturel du site. Est-ce que c'est une manière pour vous de sensibiliser les personnes à leur environnement tout en pratiquant une activité sympa?
4: Oui, tout à fait. On en profite tous les ans pour faire nettoyer le plan d'eau et du coup, effectivement, expliquer aux enfants que plus ils le maintiennent propre le reste de l'année, plus ils peuvent accéder l'été pour faire leurs animations. Et l'activité canoë-kayak est une activité très attendue. On a pas mal de gens, même extérieurs à Persan, qui attendent cette activité et se rendent sur le parc pour nous rejoindre.
1: Alors, la municipalité veille toujours à ce que ces activités restent accessibles à tous, quelle que soit leur situation familiale ou financière. Les activités seront toujours gratuites. Et est-ce qu'il y aura un espace restauration? Et qu'est-ce qu'il y aura? Est-ce qu'il y aura des frites merguez?
2: En fait, toujours gratuite. La restauration, c'est que lors des cinémas plein air ou au parc de l'Âche grâce à la présence du forain.
1: Ça commence le 11 juillet, les festivités. Ce sera uniquement l'après-midi et en début de soirée.
4: Tout à fait. Les animations, en règle générale, seront sur du 15h-19h.
1: Une attention particulière est également portée aux tout-petits, avec un espace qui leur est entièrement dédié, dans lequel ils peuvent partager des moments simples de jeu. Est-ce qu'il y aura toujours un bac à sable, de quoi colorier, des ateliers créatifs pour eux?
3: Alors, plus de bac à sable. Pour des raisons sanitaires, on n'a plus le droit de le mettre en place, tout comme les jeux d'eau, malheureusement. Mais il y aura de temps en temps de quoi colorier, des petits ateliers créatifs grâce à la présence du pôle parentalité et réussite éducative qui participe à certaines journées avec nous. On aura la chance d'avoir avec nous régulièrement la chargée de mission santé handicap qui proposera des stands de prévention, notamment autour du soleil, sur les journées.
1: S'il fait trop chaud, vous êtes susceptible de décaler un petit peu les horaires.
3: C'est ça.
1: Il y aura des points d'eau?
3: Alors, sur le parc de l'Èche, il y a des points d'eau. On fera quand même une sensibilisation auprès du public pour qu'ils pensent à venir avec leurs gourdes, chapeaux, lunettes de soleil et crème solaire. On pourra, au parc Robespierre, remplir les gourdes, mais on ne pourra pas fournir de l'eau au public.
1: Pour la fête nationale, comment ça va se passer?
3: Ça sera un rendez-vous au parc de l'Èche, en musique, et après le feu d'artifice qui sera tiré à 23h.
2: L'équipe animation festivité vous donnera également rendez-vous tous les mercredis de 15h. À 19h sur la place de l'hôtel de ville pour des ateliers créatifs ou jeux sportifs dans la ville selon les conditions météorologiques. Les activités seront élaborées avec le public sur place.
3: Je voulais profiter de cette émission aussi pour faire un petit clin d'œil aux collègues du pôle socioculturel Agora qui, tout l'été, vont proposer l'Agora Camping tous les vendredis de juillet et d'août de 15h à 18h. Et aussi leur semaine Aqua Agora du 4 au 8 août, ainsi que la présence d'une ferme pédagogique le 18

0: Après avoir rencontré l'élu à la politique de la ville, M. Haza, et les équipes municipales chargées de l'animation, notre magazine poursuit son immersion au cœur de festivités en donnant la parole à d'autres acteurs de terrain. Le centre social est un lieu de rencontre, d'échange et de solidarité qui accompagne les habitants tout au long de l'année. Et à l'occasion de festivités, ces animateurs se mobilisent pour proposer des activités accessibles à tous, créer du lien entre les générations et faire vivre les quartiers durant la période estivale. Aujourd'hui, nous rencontrons Fanny Chalot, référente famille au centre social, afin de découvrir l'implication du centre social dans cette nouvelle édition de festivités, les animations qui seront proposées et puis les projets qui rythmeront l'été des habitants. Fanny, bonjour.
1: Bonjour Marie.
0: Quel sera le rôle du centre social dans l'organisation pour cet été et pour cette nouvelle édition, et qu'est-ce que vous appréciez tout particulièrement dans cette aventure?
1: Le rôle du centre socio-culturel Agora, c'est avant tout de faire un accueil inconditionnel, donc c'est-à-dire d'accueillir toutes les personnes qui poussent la porte du centre socio-culturel et de pouvoir répondre à leurs besoins, à leurs envies aussi, et du coup de leur proposer pour cet été une programmation diverse et variée où du coup nous pouvons retrouver différentes thématiques. Donc ça va aller de l'activité créative à un chantier participatif.
0: Ce sera proposé aux habitants, aux adhérents? Comment ça va se passer? Vous serez où?
1: La thématique de cet été, c'est la participation des habitants, la participation des bénévoles, mais encore plus la participation notamment des pas citoyens, puisque ce Rénov' chantier, c'est un chantier collectif, parce qu'à plusieurs on y arrive mieux. Du coup, c'est rénover les murs du centre socio-culturel, rafraîchir ces murs qui en ont grandement besoin. Et ce chantier sera proposé pour les bénévoles du centre social, les adhérents. Il y a des pass citoyens du service jeunesse qui vont venir se greffer au collectif. Et il y aura aussi l'aide d'un professionnel, hein, donc d'un peintre, un agent du service technique municipal.
0: Est-ce qu'il y a toujours la possibilité de s'inscrire, participer à cette action?
1: Alors tout à fait, hein, c'est ouvert. Il n'y a pas d'inscription, dirais-je, en fait, si les gens souhaitent venir, en tout cas, mettre un petit coup de peinture, un petit coup de rafraîchissement au centre social. Les gens sont les bienvenus, en tout cas, il n'y a pas de souci.
0: Donc, fin juillet, ce sera terminé. L'objectif, c'est quoi?
1: L'objectif, effectivement, c'est qu'au 31 juillet, les murs du centre social soient refaits à neuf. Il n'y a pas d'enjeu non plus, il n'y a pas de pression. Il faut que ça soit fait dans la convivialité, dans la bonne humeur. Ce chantier aussi, il a pour objectif de permettre aux gens qui ne sont pas bricoleurs ou qui ne pense pas être bricoleur, d'apprendre du coup des méthodes pour peindre, pour poncer, voilà. Ce chantier, il a aussi cet objectif-là. On continue dans les chantiers participatifs, puisque du coup là, on part sur de la couture chantier qui se tiendra du 5 au 27 août, où là par contre c'est sur inscription. Sur le centre socio-culturel Agora, nous avons en fait un atelier couture avec Isabelle, notre animatrice couture, et du coup elle propose de rénover les housses de coussins des gros fauteuils qui est à l'entrée du centre social, pour que ce soit beaucoup plus gai et puis plus accueillant pour les gens qui poussent la porte du centre social.
0: Est-ce qu'il faut ramener du matériel,
1: Pas du tout. Sur ce chantier-là, il y a déjà du tissu qui a été acheté il y a quelques temps, choisi du coup par le collectif de couture. Voilà, c'est les couturières du centre social qui vont refaire en fait les housses de coussins. Ça va être un projet qui va concerner 6 ou 7 couturières, pas plus, parce que comme c'est des travaux manuels, il ne faut pas qu'elles soient davantage, quoi.
0: Alors ça, c'est pour le mois d'août.
1: Ça, c'est pour le mois d'août.
0: Le mois de juillet, il y aura uniquement le chantier participatif?
1: Pas du tout, Marie. Sur l'été, dans sa globalité, en fait, par exemple, sur le mois de juillet, on propose une sortie à Formaon et une sortie à la base de loisirs de Saint-Leu-d'Estran. Sur le mois d'août, on propose une sortie à la mer au Touquet et une autre sortie à la base de loisirs de Saint-Leu-d'Estran.
0: Il reste encore des places ou pas?
1: Alors, il reste quelques places sur les bases de loisirs. Par contre, je tiens à notifier que il faut être adhérent au centre social pour participer aux sorties. Pour l'été, on ne prend pas de nouvelles adhésions. Mais par contre, nous relançons notre campagne d'inscription pour l'année 2026-2027 le samedi 5 septembre lors du forum des associations. On sera là et du coup, on procédera aux inscriptions pour les gens qui le souhaitent.
0: Pour les deux sorties qui sont organisées, c'est des sorties qui ont déjà été proposées aux habitants?
1: Tout à fait. L'année dernière, nous avions proposé exactement les mêmes sorties. Cette année, on a fait un petit questionnaire concernant la destination des sorties en bord de mer. Voilà, peut-être qu'ils voulaient changer de format rond ou du touquet. Et pas du tout. Les réponses ont été exactement les mêmes que l'année précédente. On retourne à format rond et on retourne au touquet parce que ce sont deux destinations qui conviennent parfaitement en fait aux adhérents. Une petite précision, c'est que la sortie à la mer format rond, on a plus orienté des inscriptions familiales. Donc c'est plus des familles. Au touquet, on aura aussi des familles, mais c'est aussi pour des adultes seuls. On a d'excellents retours puisque du coup, effectivement, ça permet aux familles ou aux seniors, puisqu'on a aussi des seniors, ça permet aux familles et aux seniors de s'échapper de leur quotidien. Certains n'ont pas la possibilité de partir en vacances, donc du coup, ça leur permet voilà, de prendre l'air en bord de mer et puis de voir de nouvelles horizons aussi.
0: Mmh. Et sur place, vous faites quoi ?
1: Il y a plusieurs possibilités. Nous, on explique en fait aux participants des sorties que soit elles restent avec nous, enfin elles restent en groupe, soit elles peuvent toute la journée être en quartier libre, c'est-à-dire qu'elles ne sont pas obligées de rester tout le temps en groupe. Les gens l'ont très bien compris, hein, ça se passe très bien, donc il y a des gens qui font le choix de rester en groupe, notamment pour les repas, mais il y a aussi des gens qui font le choix de rester entre eux. Et, alors on se voit hein, dans la journée hein, quand même, hein, bien sûr. Toutes les sorties, on part à 50. Les sorties mères, on les fait en bus, et les sorties à la base de loisirs de Saint-Leu-d'Esserand, on les fait en train. Voilà. D'accord. Comme on a la chance d'être proche de la base de loisirs, du coup, voilà, c'est un trajet qui est pas très long.
0: Est-ce que vous serez présent sur les deux sites de festivités, le parc Robespierre et
1: tout à fait. Alors on sera présent sur les animations de festivités. Nous allons aussi accompagner nos familles à se rendre sur les animations de festivités, sur les ciné plein air, tout ce qui est proposé, la journée famille, Proxred et tout ça. Effectivement, nous serons présents. On a aussi du coup 4 barbecues partagés, 2 en juillet, 2 en août. On avait proposé cette animation déjà l'année dernière. Fort de son succès, on s'est dit que ce serait bien de renouveler. Le principe en fait du barbecue partagé, c'est que du coup chacun participe un peu comme une auberge espagnole et du coup chacun amène en fait des plats, enfin voilà, ça peut être salade, quiche et tout ça, boisson, pain, et du coup on partage tout ça autour d'une soirée autour du barbecue, on fait des petits jeux.
0: Et ce sera quand ?
1: Les barbecues partagés, ce sera le 8 et le 31 juillet et le 7 et le 21 août. On a aussi tous les vendredis du mois de juillet et du mois d'août, nous mettrons en place ce qu'on appelle cette année l'Agora Camping. De 15h à 18h, nous serons donc dans le jardin de la maison des seniors et nous proposerons des activités créatives, des activités de plein air, des activités aquatiques aussi, de 15h à 18h à la maison des seniors, et c'est sans inscription.
0: Vous l'avez compris, les festivités cette année s'annoncent particulièrement riches en animations et en rencontres. Entre les événements organisés par la ville de Persan et les activités proposées par le centre social, chaque persanais et persanaise devrait pouvoir retrouver de quoi profiter pleinement de l'été en famille, entre amis ou peut-être entre voisins. Le rendez-vous est donc donné à partir du 11 juillet pour découvrir cette belle programmation et partager ensemble un été placé sous le signe de la convivialité, de la culture et du vivre ensemble. Très bel été à tous.
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1: Bonjour, on commence ce Flash Info avec un rendez-vous festif à Berne-sur-Oise. À l'occasion de la fête nationale, le comité des fêtes donne rendez-vous aux habitants lundi 14 juillet sur la place de la mairie pour le petit marché des producteurs. Ce sera à partir de 16h jusqu'à 20h. Des producteurs locaux et des artisans seront présents avec des dégustations, une restauration sur place et des créations artisanales. Et pour prolonger la fête, un DJ animera la soirée afin de célébrer le 14 juillet dans une ambiance conviviale. Dans un tout autre registre, place à la nature, cette fois-ci avec le département du Val-d'Oise qui poursuit son programme de sortie nature, avec près de 140 animations proposées d'avril à novembre pour découvrir les espaces naturels du territoire. À Berne-sur-Oise, une balade est donc organisée le samedi 1er août de 14h à 16h au cœur du marais de la commune. Une sortie accessible dès l'âge de 3 ans, néanmoins, seules 30 places sont disponibles. Les inscriptions sont ouvertes dès à présent sur le site internet de la mairie. Et puis on termine avec une information plus préoccupante. Ce mardi 7 juillet, un incident s'est produit au sein de la mairie de Berne-sur-Oise. Selon la municipalité, un individu s'est introduit dans une zone interdite au public afin d'obtenir l'attribution d'un logement social. Toujours selon la mairie, il aurait adopté un comportement agressif en présence de plusieurs agents municipaux et tenu des propos intimidants à l'encontre du maire Olivier Anti. Les gendarmes sont intervenus et une plainte a été déposée. Dans un communiqué publié dans la foulée, l'Union des maires du Val-d'Oise condamne fermement ces faits et apporte son soutien aux maires ainsi qu'aux agents municipaux. L'association précise que, profondément choqué, le personnel communal a exercé son droit de retrait, entraînant la fermeture exceptionnelle de la mairie mardi après-midi. L'Union des maires indique également qu'elle pourrait se constituer partie civile en fonction des suites données à la procédure judiciaire. Excellente journée à tous.

Bonjour, je suis Sandrine, chargée de communication à la MJC de Persan, et je vous présente l'agenda des mois de juillet à août de la MJC. Dans le cadre de l'activité de devoir de l'ASCO, l'Espace J vous présente l'action « Tous prêts pour la rentrée ». Portée par l'équipe jeunesse, cette action vise à renforcer la solidarité et l'entraide en luttant contre les inégalités d'accès au matériel scolaire. L'objectif est simple, collecter des fournitures, sacs, cahiers, stylos, etc. pour offrir à chaque jeune de l'accompagnement à la scolarité les moyens de réussir. La collecte est lancée. Si vous avez du matériel scolaire délaissé et en bon état dans vos placards, vous pouvez les déposer à la MJC tout l'été. Pour plus d'informations, contactez Amel de l'Espace J par mail jeunesse avec un S @mjcperson.fr. La MJC a intégré le réseau Les Relais Numériques. Les Relais Numériques sont un dispositif créé et soutenu par Emmaüs Connect pour lutter contre l'exclusion numérique des personnes en situation de précarité. La MJC a intégré depuis peu ce nouveau réseau et devient désormais votre nouveau relais numérique. Sous condition d'éligibilité, la MJC vous propose de vous équiper en mettant à disposition à tarif solidaire des ordinateurs, smartphones ou tablettes reconditionnées, de vous aider à vous connecter avec l'accès à des offres de téléphonie mobile et d'internet à prix réduit. La plupart des démarches du quotidien sont désormais numériques. La recherche d'emploi, les accès aux droits sociaux, au logement, à la santé, la scolarité des enfants, les démarches administratives, etc. Les personnes qui ne disposent ni d'équipement, ni de connexion, ni de compétences numériques risquent d'être exclues de ces services essentiels. Emmaüs Connect a ainsi développé son réseau des relais numériques pour apporter une aide de proximité partout en France. Pour plus d'informations, contactez Nina de l'Espace Médiation par mail médiation@mjcperson.fr. L'accès au dispositif est ouvert aux personnes majeures ainsi qu'aux mineurs représentés par leur représentant légal, confrontés à une situation de précarité économique, sociale ou numérique. L'éligibilité est déterminée soit en fonction du niveau des ressources, soit sur prescription sociale, c'est-à-dire sur orientation par un partenaire du dispositif. Pendant les vacances d'été, la MJC vous propose une multitude d'activités avec le programme estival. En juillet et août, la MJC reste ouverte. Elle vous propose à travers ce programme d'activités des sorties pédagogiques, culturelles, en famille ou en solo, des ateliers créatifs et plein d'autres surprises. Le programme est disponible en téléchargement en page d'accueil de notre site internet www.mjcperson.fr. L'équipe de la MJC sera présente pour vous accueillir tout au long de l'été. La brochure de la nouvelle saison 2026-2027 arrive très prochainement. 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Merci de votre écoute. 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
3: Bonjour à tous. Dans notre Flash Info aujourd'hui, on s'intéresse à un sujet sensible d'actualité et d'intérêt général. Pendant cette période estivale, les événements festifs de l'été sont nombreux et les services douaniers renforcent leur vigilance face à un phénomène préoccupant, l'importation illégale d'engins pyrotechniques destinés à l'origine aux célébrations. Certains de ces produits sont aujourd'hui détournés de leur usage et utilisés contre les forces de l'ordre ou lors de troubles à l'ordre public. En Île-de-France, les résultats des contrôles menés par les douanes témoignent de l'ampleur de ce phénomène. Pour mieux comprendre cette mobilisation et les enjeux qui l'accompagnent, nous avons au téléphone le directeur interrégional des douanes et droits indirects d'Île-de-France. Monsieur Christian Boucard, bonjour.
4: Bonjour Madame Loff.
3: Alors, les douanes d'Île-de-France viennent d'annoncer la saisie de 3114 engins pyrotechniques au cours du premier semestre 2026. Que vous inspirent ces chiffres ? Est-ce qu'aujourd'hui, il y a une augmentation des importations illégales de ces produits par rapport aux années précédentes ?
4: Alors déjà, c'est la manifestation d'un phénomène effectivement qui existe depuis quelques années. Nous le datons à peu près à 2023, puisque avant l'année 2023, nous n'avions quasiment aucune constatation dans ce domaine. Et depuis cette année, ce sont plusieurs milliers d'articles chaque année qui sont saisis. C'est le reflet de plusieurs choses, c'est-à-dire que ça peut être des particuliers qui importent ces produits, souvent en provenance des pays de l'Est d'ailleurs, ou ça peut être aussi des professionnels. À la base, c'est quelque chose qui est légal si c'est déclaré, s'il y a des autorisations qui sont obtenues. Mais là, les saisies dont on parle sont celles qui sont illégales, qui n'ont fait l'objet d'aucune demande d'autorisation et qui, malheureusement, souvent se retournent contre les forces de l'ordre avec donc des dégâts qui sont faits régulièrement, notamment à l'occasion des manifestations sportives ou plus généralement de différents événements. C'est un phénomène qui est ancré maintenant, qui est réel et qui dure depuis plusieurs années.
3: Alors, comment les douaniers repèrent-ils ces colis parmi les milliers d'envois qui transitent chaque jour dans les centres de fret express et postal ?
4: D'abord, il faut dire qu'on travaille avec les expressistes. On a vraiment de gros expressistes en France qui sont rodés à ce type de trafic et donc ils nous préviennent tout simplement quand eux ont des suspicions sur des arrivées. Donc ça, c'est une première méthode. On a également des renseignements qui peuvent provenir de l'étranger, des pays de départ. On a un réseau d'attachés douaniers à l'étranger qui peuvent nous informer, qui sont en contact avec les autorités de ces pays-là. Et puis ensuite, on a des moyens techniques qui sont utilisés dans certains centres postaux. C'est le cas, par exemple, en Île-de-France, à Vistoux, par exemple, où il y a un grand centre de la poste. On a un scanner qui peut permettre de détecter les produits et de repérer certains arrivages. Ça, c'est pour le fret express et postal, mais on a aussi des contrôles qui sont faits sur le fret routier. Et donc, lorsqu'on a des arrivées par camion, là, on est sur des contrôles routiers. Là, c'est un peu plus compliqué. On n'a pas forcément les mêmes méthodes. Et donc là, ça va être un petit peu en fonction de différents critères. Ça peut être la provenance, notamment des camions. C'est vrai que si on voit des camions qui viennent des pays de l'Est, ça peut être un critère par exemple.
3: Est-ce que vous avez constaté une évolution des profils ou des modes d'approvisionnement des personnes qui commandent ces engins ?
4: Alors il n'y a pas vraiment de profil type, donc on n'a pas vraiment enregistré dans nos constatations un profil particulier de personnes qui se livreraient à ce type d'introduction ou d'importation. Ça peut être des jeunes pour faire la fête, ça peut être des familles, ça peut être parfois des professionnels. Alors quand c'est des professionnels qui sont dans les clous, ça va, mais ça peut être des professionnels qui peuvent parfois aussi s'affranchir des règles. Donc dans tous les cas, c'est assez divers. Nous, on essaie de diversifier pour avoir des contrôles sur l'ensemble des lecteurs et essayer de retirer au maximum ces produits parce qu'ils sont dangereux à la fois pour les utilisateurs, s'ils ne maîtrisent pas, puisqu'on a souvent des blessés, et puis dangereux, bien sûr, pour les forces de l'ordre sur lesquelles ils sont projetés.
3: Alors, j'imagine que les achats sur Internet et les plateformes étrangères facilitent ce type de trafic ?
4: Pas forcément toujours des trafics. C'est-à-dire que parfois, ce sont vraiment des importations morcelées pour peut-être simplement faire la fête. Alors le problème de faire la fête, c'est que parfois c'est tout à fait légitime et puis parfois ça déborde et c'est là qu'il y a une difficulté parce que ce sont des engins qui sont classifiés, qui sont dangereux et donc il faut quand même les utiliser dans certaines conditions qui ne sont pas toujours connues, notamment lorsqu'il ne s'agit pas de professionnels. Et les plateformes étrangères facilitent ces trafics. Donc on a un développement du e-commerce aujourd'hui et donc on a une augmentation de tous les flux, et légaux comme illégaux. Et donc notre difficulté, c'est d'arriver à trier au milieu des flux la partie illégale.
3: Le 14 juillet approche, les contrôles sont renforcés, je suppose. Comment les équipes s'organisent-elles durant cette période particulièrement sensible ?
4: Oui, c'est vrai qu'on renforce nos contrôles. Alors, en amont du 14 juillet, mais généralement aussi en amont des périodes de fêtes ou en fin d'année, par exemple. On sait qu'il y a aussi beaucoup d'importations pour les fêtes de fin d'année. C'est le cas en ce moment, hein, en amont du 14 juillet. Donc là, on essaie de concentrer les contrôles. D'abord, le fret express et postal, on le citait tout à l'heure, c'est vrai que c'est comme c'est un des vecteurs importants, on va peut-être un peu plus sur ces centres. Il y en a plusieurs en Ile-de-France, mais c'est vrai sur le reste du territoire. Nos collègues douaniers du reste du territoire participent aussi à ces processus de contrôle. Et puis après, on essaie de rester quand même sur les autres vecteurs, puisque la douane contrôle aussi, il y a d'autres priorités sur les stupéfiants, les contrefaçons, donc on doit quand même rester présent sur l'ensemble des secteurs. Mais quand on va dans des centres de fret express et postal, on va trouver aussi bien des contrefaçons que des stupéfiants, que des armes, que des engins pyrotechniques, qui d'ailleurs peuvent s'apparenter à des armes, puisque je rappelle qu'à l'intérieur, il y a quand même des poudres explosives, donc c'est dangereux.
3: La prévention est également un axe important de votre action. Est-ce que vous pouvez rappeler ce que risquent les personnes qui importent ou détiennent illégalement ces engins?
4: Oui, alors c'est qu'une infraction douanière, en fait. Donc déjà, le fait qu'on vienne de l'Union européenne, d'ailleurs, ou d'un pays extérieur à l'Union européenne, c'est un peu les mêmes types d'infractions. C'est de la contrebande ou c'est de l'importation sans déclaration, juridiquement. Donc dans ce cas-là, on s'expose à une amende qui peut aller de une à deux fois la valeur de la marchandise importée. Et en plus, il y a même des peines d'emprisonnement qui sont prévues jusqu'à 3 ans. Alors évidemment, les peines d'emprisonnement, ce serait pour les trafics, c'est pas pour des particuliers qui importeraient. Ça peut se régler pour les infractions les plus simples par une amende qui va être infligée même directement sur le champ, puisqu'on a la possibilité d'infliger des amendes au niveau douanier par transaction avec les opérateurs ou les particuliers qui importent de façon illégale. Mais c'est vrai que si c'était des trafics, on peut même aller à des peines beaucoup plus lourdes. S'il s'agissait de bandes organisées, par exemple, on peut avoir des peines jusqu'à 10 ans d'emprisonnement et même des amendes qui montent jusqu'à 10 fois la valeur de l'objet de fraude. Donc ça peut être des choses dans des cas extrêmes qui sont beaucoup plus sévères.
3: Et puis pour terminer, les saisies que vous annoncez, est-ce qu'elles représentent uniquement la partie émergée de l'iceberg ou vous estimez que les contrôles permettent aujourd'hui de contenir efficacement ce trafic?
4: Alors, il faut reconnaître qu'on ne peut appréhender qu'une partie. On ne sait pas la chiffrer. On n'a pas d'indicateur statistique pour savoir quelle est la partie qui passe. Ce qu'on sait, c'est que forcément une partie passe, puisqu'on le voit donc dans les enceintes sportives, on le voit quand il y a des manifestations. Alors, c'est pas forcément tout produit à l'étranger. Ça peut être aussi une partie qui est fabriquée en France. Donc, on n'est pas seul à faire des constatations. Les forces de police vont en retirer aussi une partie du marché. Mais on a du mal à estimer la part. Bon, nous, notre objectif, c'est d'en retirer la plus grosse partie possible, mais malheureusement, il y a, au vu de la multiplicité des flux internationaux, il va toujours y avoir une partie qui va arriver sur le marché national et donc qui va être utilisée dans des conditions pas toujours légales.
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4: Bonjour à tous et bienvenue dans votre magazine au cœur de la ville Persan. Nous parlerons aujourd'hui des festivités qui fera son grand retour à partir du 11 juillet avec une programmation riche en animations, activités familiales et des rendez-vous associatifs destinés à tous les publics. Pour nous présenter cette nouvelle édition, nous recevons au studio d'Alternative FM Hassan Aza, adjoint délégué aux actions et aux animations sociales à la politique de la ville et à la jeunesse. Séverine Potin, directrice du pôle animation et vie locale, ainsi que Jessica Figliolini, référente animation et vie associative. En deuxième partie de ce magazine, après la pause musicale, Fanny Chaloux, référente famille du centre social Agora, nous présentera également les nombreuses activités proposées aux habitants pendant les vacances. Alors, que nous réserve cet été 2026? Réponse tout de suite. Bonjour et bienvenue à la radio locale de Persan. L'an dernier, la fête était répartie sur plusieurs quartiers et plusieurs semaines. Quel bilan avez-vous tiré de cette formule ?
5: C'est une formule qui plaît aux habitants et correspond aux différents publics pour offrir une pause aux habitants.
4: Cette nouvelle édition se déroulera sur deux parcs emblématiques de la ville, je crois. Le parc de Lèche et le parc Robespierre. Qu'est-ce qui a motivé ce choix de concentrer les animations sur ces deux sites, ces deux lieux qui sont bien identifiés par les personnes? Est-ce que c'est pour favoriser plus de rencontres?
6: Oui, en partie. En plus, c'est des lieux qui sont bien repérés par les habitants, donc c'est plus accessible pour eux. En plus, ils sont ombragés, donc ça nous fait une petite pause détente pendant l'été.
4: Vous avez constaté un plus grand nombre d'habitants qui restent à Persan pendant l'été ?
5: Oui, cela dépend des années. Le constat est bien présent depuis le Covid et le contexte international.
6: Il y a de moins en moins de personnes qui partent en vacances.
4: Il y aura une programmation nocturne parce que je sais qu'il y a souvent des projections de films. Et d'ailleurs, il y en aura cette année aussi.
7: Oui, alors tout à fait. On va organiser une soirée loto le jour de l'inauguration des festivités, donc le samedi 11 juillet, au parc de Lèche de 19h à 21h. Et il y aura deux séances de ciné plein air, une au mois de juillet et une au mois d'août. Et on proposera un petit spectacle de clôture au parc de Lèche également le 28 août.
4: Quels sont les temps forts que vous aimeriez particulièrement mettre en avant cette année?
5: Là, on aura la journée structure gonflable du 1er août. La journée familiale, la journée Prox Aventure du samedi 25 juillet et la journée dédiée à la jeunesse le 20 août.
4: Alors vous accordez également une grande place aux valeurs de solidarité et de citoyenneté dans la programmation avec notamment la journée Prox Red dont vous venez de parler. C'est une journée d'animation mais qui permettra aussi d'aborder des sujets de prévention, de citoyenneté. Quelle animation y aura-t-il cette année? Est-ce que ce sera les mêmes que les années précédentes?
5: On aura de l'escalade, du foot, du tir laser, la lucarne, les stands de découverte du métier de pompier, de gendarme, parcours carte, à pédale, stand de prévention solaire et d'autres surprises.
4: Les habitants auront l'occasion aussi d'échanger avec eux. Un jeune qui souhaiterait faire carrière, par exemple, chez les pompiers ou les gendarmes, est-ce qu'il aura la possibilité d'échanger avec eux?
6: Oui, tout à fait. Tous les stands en fait, des métiers de l'uniforme et de la sécurité seront présents et répondront à toutes les questions des jeunes, des habitants, toute la journée.
4: Les associations, les bénévoles et les partenaires locaux jouent un rôle important dans l'organisation de cet événement. Combien sont-ils cette année et est-ce qu'il y a de nouvelles associations qui vous ont rejoint?
6: On a l'association France Addiction qui nous a rejoint sur les thématiques de prévention et le club de modélisme qui nous rejoint cette année sur trois activités.
4: Ils vont proposer des activités de construction
6: construction d'aiglons et de construction de fusées à eau.
4: L'activité canoë, c'est devenu au fil des années l'un des rendez-vous les plus attendus des festivités. C'est une activité qui permet aux petits comme aux grands de découvrir autrement le cadre naturel du site. Est-ce que c'est une manière pour vous de sensibiliser les personnes à leur environnement tout en pratiquant une activité sympa?
7: Oui, tout à fait. On en profite tous les ans pour faire nettoyer le plan d'eau et du coup, effectivement, expliquer aux enfants que plus ils le maintiennent propre le reste de l'année, plus ils peuvent accéder l'été pour faire leurs animations. Et l'activité canoë-kayak est une activité très attendue. On a pas mal de gens, même extérieurs à Persan, qui attendent cette activité et se rendent sur le parc pour nous rejoindre.
0: Alors, la municipalité veille toujours à ce que ces activités restent accessibles à tous, quelle que soit leur situation familiale ou financière. Les activités seront toujours gratuites. Et est-ce qu'il y aura un espace restauration? Et qu'est-ce qu'il y aura? Est-ce qu'il y aura des frites merguez?
5: En fait, toujours gratuite. La restauration, c'est que lors des cinémas plein air ou au parc de l'Âche grâce à la présence du forain.
0: Ça commence le 11 juillet, les festivités. Ce sera uniquement l'après-midi et en début de soirée.
7: Tout à fait. Les animations, en règle générale, seront sur du 15h-19h.
0: Une attention particulière est également portée aux tout-petits, avec un espace qui leur est entièrement dédié, dans lequel ils peuvent partager des moments simples de jeu. Est-ce qu'il y aura toujours un bac à sable, de quoi colorier, des ateliers créatifs pour eux?
6: Alors, plus de bac à sable. Pour des raisons sanitaires, on n'a plus le droit de le mettre en place, tout comme les jeux d'eau, malheureusement. Mais il y aura de temps en temps de quoi colorier, des petits ateliers créatifs grâce à la présence du pôle parentalité et réussite éducative qui participe à certaines journées avec nous. On aura la chance d'avoir avec nous régulièrement la chargée de mission santé handicap qui proposera des centres de prévention, notamment autour du soleil, sur les journées.
0: S'il fait trop chaud, vous êtes susceptible de décaler un petit peu les horaires.
6: C'est ça.
0: Il y aura des points d'eau?
6: Alors, sur le parc de l'Esch, il y a des points d'eau. On fera quand même une sensibilisation auprès du public pour qu'ils pensent à venir avec leurs gourdes, chapeaux, lunettes de soleil et crème solaire. On pourra, au parc Robespierre, remplir les gourdes, mais on ne pourra pas fournir de l'eau au public.
0: Pour la fête nationale, comment ça va se passer?
6: Ça sera un rendez-vous au parc de l'Esch, en musique, et après le feu d'artifice qui sera tiré à 23h.
5: L'équipe animation festivité vous donnera également rendez-vous tous les mercredis de 15h. À 19h sur la place de l'hôtel de ville pour des ateliers créatifs ou jeux sportifs dans la ville selon les conditions météorologiques. Les activités seront élaborées avec le public sur place.
6: Je voulais profiter de cette émission aussi pour faire un petit clin d'œil aux collègues du pôle socioculturel Agora qui, tout l'été, vont proposer l'Agora Camping tous les vendredis de juillet et d'août de 15h à 18h. Et aussi leur semaine Aqua Agora du 4 au 8 août, ainsi que la présence d'une ferme pédagogique le 18 juillet.

0: Après avoir rencontré l'élu à la politique de la ville, Monsieur Haza, et les équipes municipales chargées de l'animation, notre magazine poursuit son immersion au cœur de festivités en donnant la parole à d'autres acteurs de terrain. Le centre social est un lieu de rencontre, d'échange et de solidarité qui accompagne les habitants tout au long de l'année. Et à l'occasion de festivités, ces animateurs se mobilisent pour proposer des activités accessibles à tous, créer du lien entre les générations et faire vivre les quartiers durant la période estivale. Aujourd'hui, nous rencontrons Fanny Chalot, référente famille au centre social, afin de découvrir l'implication du centre social dans cette nouvelle édition de festivités, les animations qui seront proposées et puis les projets qui rythmeront l'été des habitants. Fanny, bonjour.
1: Bonjour Marie.
0: Quel sera le rôle du centre social dans l'organisation pour cet été et pour cette nouvelle édition? Et qu'est-ce que vous appréciez tout particulièrement dans cette aventure?
1: Le rôle du centre socioculturel Agora, c'est avant tout de faire un accueil inconditionnel, donc c'est-à-dire d'accueillir toutes les personnes qui poussent la porte du centre socioculturel et de pouvoir répondre à leurs besoins, à leurs envies aussi, et du coup de leur proposer pour cet été une programmation diverse et variée où du coup nous pouvons retrouver différentes thématiques. Donc ça va aller de l'activité créative à un chantier participatif.
0: Ce sera proposé aux habitants, aux adhérents? Comment ça va se passer? Vous serez où?
1: La thématique de cet été, c'est la participation. La participation des habitants, la participation des bénévoles, mais encore plus la participation notamment des pas citoyens, puisque ce Rénov chantier, c'est un chantier collectif, parce qu'à plusieurs, on y arrive mieux. Du coup, c'est rénover les murs du centre socioculturel, rafraîchir ces murs qui en ont grandement besoin. Et ce chantier sera proposé pour les bénévoles du centre social, les adhérents. Il y a des passes citoyens du service jeunesse qui vont venir se greffer au collectif. Et il y aura aussi l'aide d'un professionnel, hein, donc d'un peintre, un agent du service technique municipal.
0: Est-ce qu'il y a toujours la possibilité de s'inscrire, participer à cette action?
1: Alors tout à fait, hein, c'est ouvert. Il n'y a pas d'inscription, dirais-je, en fait, si les gens souhaitent venir, en tout cas, mettre un petit coup de peinture, un petit coup de rafraîchissement au centre social. Les gens sont les bienvenus, en tout cas, il n'y a pas de souci.
0: Donc, fin juillet, ce sera terminé. L'objectif, c'est quoi?
1: L'objectif, effectivement, c'est qu'au 31 juillet, les murs du centre social soient refaits à neuf. Il n'y a pas d'enjeu non plus, il n'y a pas de pression. Il faut que ça soit fait dans la convivialité, dans la bonne humeur. Ce chantier aussi, il a pour objectif de permettre aux gens qui ne sont pas bricoleurs ou qui ne pense pas être bricoleur, d'apprendre du coup des méthodes pour peindre, pour poncer, voilà. Ce chantier, il a aussi cet objectif-là. On continue dans les chantiers participatif, puisque du coup là on part sur de la couture chantier qui se tiendra du 5 au 27 août, où là par contre c'est sur inscription. Sur le centre socioculturel Agora, nous avons en fait un atelier couture avec Isabelle, notre animatrice couture, et du coup elle propose de rénover les housses de coussins des gros fauteuils qui est à l'entrée du centre social, pour que ce soit beaucoup plus gay et puis plus accueillant pour les gens qui poussent la porte du centre social.
0: Est-ce qu'il faut ramener du matériel,
1: du pas tissu? Du tout. Pas du tout. Sur ce chantier-là, il y a déjà du tissu qui a été acheté il y a quelques temps, choisi du coup hein, par le collectif de couture. Voilà, c'est les couturières du centre social qui vont refaire en fait les housses de coussins. Ça va être un projet qui va concerner 6 ou 7 couturières, pas plus, parce que comme c'est des travaux manuels, il ne faut pas qu'elles soient davantage, quoi.
0: Alors ça, c'est pour le mois d'août.
1: Ça, c'est pour le mois d'août.
0: Le mois de juillet, il y aura uniquement le chantier participatif?
1: Pas du tout. Pas du tout, Marie. Sur l'été, dans sa globalité, en fait, par exemple, sur le mois de juillet, on propose une sortie à Fort-Mahon et une sortie à la base de loisirs de Saint-Leu-d'Estran. Sur le mois d'août, on propose une sortie à la mer au Touquet et une autre sortie à la base de loisirs de Saint-Leu-d'Estran.
0: Il reste encore des places ou pas?
1: Alors, il reste quelques places sur les bases de loisirs. Par contre, je tiens à notifier que il faut être adhérent au centre social pour participer aux sorties. Pour l'été, on ne prend pas de nouvelles adhésions. Mais par contre, nous relançons notre campagne d'inscription pour l'année 2026-2027 le samedi 5 septembre lors du forum des associations. On sera là et du coup, on procédera aux inscriptions pour les gens qui le souhaitent.
0: Pour les deux sorties qui sont organisées, c'est des sorties qui ont déjà été proposées aux habitants?
1: Tout à fait. L'année dernière, nous avions proposé exactement les mêmes sorties. Cette année, on a fait un petit questionnaire concernant vraiment la destination des sorties en bord de mer. Voilà, peut-être qu'ils voulaient changer de format rond du Touquet. Et pas du tout. Les réponses ont été exactement les mêmes que l'année précédente. On retourne à format rond et on retourne au Touquet parce que ce sont deux destinations qui conviennent parfaitement en fait aux adhérents. Une petite précision, c'est que la sortie à la mer format rond, on a plus orienté des inscriptions familiales. Donc c'est plus des familles. Au Touquet, on aura aussi des familles, mais c'est aussi pour des adultes seuls. On a d'excellents retours puisque du coup, effectivement, ça permet aux familles ou aux seniors, puisqu'on a aussi des seniors, ça permet aux familles, aux seniors de s'échapper de leur quotidien. Certains n'ont pas la possibilité de partir en vacances, donc du coup, ça leur permet voilà, de prendre l'air en bord de mer et puis de voir de nouvelles horizons aussi.
0: Mm-hmm. Et sur place, vous faites quoi ?
1: Il y a plusieurs possibilités. Nous, on explique en fait aux participants des sorties que soit elles restent avec nous, enfin elles restent en groupe, soit elles peuvent toute la journée être en quartier libre, c'est-à-dire qu'elles ne sont pas obligées de rester tout le temps en groupe. Les gens l'ont très bien compris, hein, ça se passe très bien. Donc il y a des gens qui font le choix de rester en groupe, notamment pour les repas. Mais il y a aussi des gens qui font le choix de rester entre eux. Et, alors on se voit hein, dans la journée hein, quand même, hein, bien sûr. Toutes les sorties, on part à 50. Les sorties mères, on les fait en bus. Et les sorties à la base de loisirs de Saint-Leu-d'Esserand, on les fait en train. Voilà. D'accord. Comme on a la chance d'être proche de la base de loisirs, du coup, voilà, c'est un trajet qui n'est pas très long.
0: Est-ce que vous serez présent sur les deux sites de festivités, le parc Robespierre et
1: tout à fait. Alors on sera présent sur les animations de festivités. Nous allons aussi accompagner nos familles à se rendre sur les animations de festivités, sur les ciné plein air, tout ce qui est proposé, la journée famille, Proxred et tout ça. Effectivement, nous serons présents. On a aussi du coup 4 barbecues partagés, 2 en juillet, 2 en août. On avait proposé cette animation déjà l'année dernière. Force de son succès, on s'est dit que ce serait bien de renouveler. Le principe en fait du barbecue partagé, c'est que du coup chacun participe un peu comme une auberge espagnole et du coup chacun amène en fait des plats, enfin voilà, ça peut être salade, quiche et tout ça, boisson, pain, et du coup on partage tout ça autour d'une soirée autour du barbecue, on fait des petits jeux.
0: Et ce sera quand ?
1: Les barbecues partagés, ce sera le 8 et le 31 juillet et le 7 et le 21 août. On a aussi tous les vendredis du mois de juillet et du mois d'août, nous mettrons en place ce qu'on appelle cette année l'Agora Camping. De 15h à 18h, nous serons donc dans le jardin de la maison des seniors et nous proposerons des activités créatives, des activités de plein air, des activités aquatiques aussi, de 15h à 18h à la maison des seniors et c'est sans inscription.
0: Vous l'avez compris, les festivités cette année s'annoncent particulièrement riches en animation et en rencontres. Entre les événements organisés par la ville de Persan et les activités proposées par le centre social, chaque personne et personnaise devrait pouvoir retrouver de quoi profiter pleinement de l'été en famille, entre amis ou peut-être entre voisins. Le rendez-vous est donc donné à partir du 11 juillet pour découvrir cette belle programmation et partager ensemble un été placé sous le signe de la convivialité, de la culture et du vivre ensemble. Très bel été à tous.
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1: Bonjour, on commence ce flash info avec un rendez-vous festif à Berne-sur-Oise. À l'occasion de la fête nationale, le comité des fêtes donne rendez-vous aux habitants lundi 14 juillet sur la place de la mairie pour le petit marché des producteurs. Ce sera à partir de 16h jusqu'à 20h. Des producteurs locaux et des artisans seront présents avec des dégustations, une restauration sur place et des créations artisanales. Et pour prolonger la fête, un DJ animera la soirée afin de célébrer le 14 juillet dans une ambiance conviviale. Dans un tout autre registre, place à la nature, cette fois-ci avec le département du Val d'Oise qui poursuit son programme de sortie nature, avec près de 140 animations proposées d'avril à novembre pour découvrir les espaces naturels du territoire. À Berne-sur-Oise, une balade est donc organisée le samedi 1er août de 14h à 16h au cœur du marais de la commune. Une sortie accessible dès l'âge de 3 ans, néanmoins, seules 30 places sont disponibles. Les inscriptions sont ouvertes dès à présent sur le site internet de la mairie. Et puis on termine avec une information plus préoccupante. Ce mardi 7 juillet, un incident s'est produit au sein de la mairie de Berne-sur-Oise. Selon la municipalité, un individu s'est introduit dans une zone interdite au public afin d'obtenir l'attribution d'un logement social. Toujours selon la mairie, il aurait adopté un comportement agressif en présence de plusieurs agents municipaux et tenu des propos intimidants à l'encontre du maire Olivier Anti. Les gendarmes sont intervenus et une plainte a été déposée. Dans un communiqué publié dans la foulée, l'Union des maires du Val d'Oise condamne fermement ces faits et apporte son soutien aux maires ainsi qu'aux agents municipaux. L'association précise que, profondément choqué, le personnel communal a exercé son droit de retrait, entraînant la fermeture exceptionnelle de la mairie mardi après-midi. L'Union des maires indique également qu'elle pourrait se constituer partie civile en fonction des suites données à la procédure judiciaire. Excellente journée à tous.

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1: Bonjour, je suis Sandrine, chargée de communication à la MJC de Persan, et je vous présente l'agenda des mois de juillet à août de la MJC. Dans le cadre de l'activité de devoir de l'ASCO, l'Espace J vous présente l'action « Tous prêts pour la rentrée ». Portée par l'équipe jeunesse, cette action vise à renforcer la solidarité et l'entraide en luttant contre les inégalités d'accès au matériel scolaire. L'objectif est simple, collecter des fournitures, sacs, cahiers, stylos, etc. pour offrir à chaque jeune de l'accompagnement à la scolarité les moyens de réussir. La collecte est lancée. Si vous avez du matériel scolaire délaissé et en bon état dans vos placards, vous pouvez les déposer à la MJC tout l'été. Pour plus d'informations, contactez Amel de l'Espace J par mail jeunesse avec un S @mjcperson.fr. La MJC a intégré le réseau Les Relais Numériques. Les Relais Numériques sont un dispositif créé et soutenu par Emmaüs Connect pour lutter contre l'exclusion numérique des personnes en situation de précarité. La MJC a intégré depuis peu ce nouveau réseau et devient désormais votre nouveau relais numérique. Sous condition d'éligibilité, la MJC vous propose de vous équiper en mettant à disposition à tarif solidaire des ordinateurs, smartphones ou tablettes reconditionnées, de vous aider à vous connecter avec l'accès à des offres de téléphonie mobile et d'internet à prix réduit. La plupart des démarches du quotidien sont désormais numériques. La recherche d'emploi, les accès aux droits sociaux, au logement, à la santé, la scolarité des enfants, les démarches administratives, etc. Les personnes qui ne disposent ni d'équipement, ni de connexion, ni de compétences numériques risquent d'être exclues de ces services essentiels. Emmaüs Connect a ainsi développé son réseau des relais numériques pour apporter une aide de proximité partout en France. Pour plus d'informations, contactez Nina de l'Espace Médiation par mail médiation@mjcperson.fr. L'accès au dispositif est ouvert aux personnes majeures ainsi qu'aux mineurs représentés par leur représentant légal, confrontés à une situation de précarité économique, sociale ou numérique. L'éligibilité est déterminée soit en fonction du niveau des ressources, soit sur prescription sociale, c'est-à-dire sur orientation par un partenaire du dispositif. Pendant les vacances d'été, la MJC vous propose une multitude d'activités avec le programme estival. En juillet et août, la MJC reste ouverte. Elle vous propose à travers ce programme d'activités des sorties pédagogiques, culturelles, en famille ou en solo, des ateliers créatifs et plein d'autres surprises. Le programme est disponible en téléchargement en page d'accueil de notre site internet www.mjcperson.fr. L'équipe de la MJC sera présente pour vous accueillir tout au long de l'été. La brochure de la nouvelle saison 2026-2027 arrive très prochainement. Venez la chercher à l'accueil de la MJC dès la fin du mois de juillet, aux horaires d'ouverture d'été, et trouvez votre activité préférée parmi nos nombreuses propositions. À partir du lundi 6 juillet et jusqu'au vendredi 29 août, nous serons ouverts du lundi au vendredi aux horaires suivants. 9h30, 12h30, 13h30, 18h. La MJC sera fermée exceptionnellement le mardi férié du 14 juillet. Merci de votre écoute. La MJC vous donne rendez-vous en septembre pour un nouvel agenda sur Alternative FM.

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1: Bonjour à tous. Dans notre Flash Info aujourd'hui, on s'intéresse à un sujet sensible d'actualité et d'intérêt général. Pendant cette période estivale, les événements festifs de l'été sont nombreux et les services douaniers renforcent leur vigilance face à un phénomène préoccupant. L'importation illégale d'engins pyrotechniques destinés à l'origine aux célébrations. Certains de ces produits sont aujourd'hui détournés de leur usage et utilisés contre les forces de l'ordre ou lors de troubles à l'ordre public. En Île-de-France, les résultats des contrôles menés par les douanes témoignent de l'ampleur de ce phénomène. Pour mieux comprendre cette mobilisation et les enjeux qui l'accompagnent, nous avons au téléphone le directeur interrégional des douanes et droits indirects d'Île-de-France. Monsieur Christian Boucard, bonjour.
2: Bonjour Madame Loff.
1: Alors, les douanes d'Île-de-France viennent d'annoncer la saisie de 3114 engins pyrotechniques au cours du premier semestre 2026. Que vous inspirent ces chiffres ? Est-ce qu'aujourd'hui, il y a eu une augmentation des importations illégales de ces produits par rapport aux années précédentes ?
2: Alors déjà, c'est la manifestation d'un phénomène effectivement qui existe depuis quelques années. Nous le datons à peu près à 2023, puisque avant l'année 2023, nous n'avions quasiment aucune constatation dans ce domaine. Et depuis cette année, ce sont plusieurs milliers d'articles chaque année qui sont saisis. C'est le reflet de plusieurs choses, c'est-à-dire que ça peut être des particuliers qui importent ces produits, souvent en provenance des pays de l'Est d'ailleurs, ou ça peut être aussi des professionnels. À la base, c'est quelque chose qui est légal si c'est déclaré, s'il y a des autorisations qui sont obtenues. Mais là, les saisies dont on parle sont celles qui sont illégales, qui n'ont fait l'objet d'aucune demande d'autorisation et qui, malheureusement, souvent se retournent contre les forces de l'ordre avec donc des dégâts qui sont faits régulièrement, notamment à l'occasion d'une manifestation sportive ou plus généralement de différents événements. C'est un phénomène qui est ancré maintenant, qui est réel et qui dure depuis plusieurs années.
1: Alors comment les douaniers repèrent-ils ces colis parmi les milliers d'envois qui transitent chaque jour dans les centres de fret express et postal ?
2: D'abord, il faut dire qu'on travaille avec les expressistes. On a vraiment de gros expressistes en France qui sont rodés à ce type de trafic et donc ils nous préviennent tout simplement quand eux ont des suspicions sur des arrivées. Donc ça, c'est une première méthode. On a également des renseignements qui peuvent provenir de l'étranger, des pays de départ. On a un réseau d'attachés douaniers à l'étranger qui peuvent nous informer, qui sont en contact avec les autorités de ces pays-là. Et puis ensuite, on a des moyens techniques qui sont utilisés dans certains centres postaux. C'est le cas, par exemple, en Île-de-France, à Vistou, par exemple, où il y a un grand centre de la poste. On a un scanner qui peut permettre de détecter les produits et de repérer certains arrivages. Ça, c'est pour le fret express et postal, mais on a aussi des contrôles qui sont faits sur le fret routier. Et donc, lorsqu'on a des arrivées par camion, là, on est sur des contrôles routiers. Là, c'est un peu plus compliqué. On n'a pas forcément les mêmes méthodes. Et donc là, ça va être un petit peu en fonction de différents critères. Ça peut être la provenance, notamment des camions. C'est vrai que si on voit des camions qui viennent des pays de l'Est, ça peut être un critère, par exemple.
1: Est-ce que vous avez constaté une évolution des profils ou des modes d'approvisionnement des personnes qui commandent ces engins ?
2: Alors, il n'y a pas vraiment de profil type, donc on n'a pas vraiment enregistré dans nos constatations un profil particulier de personnes qui se livreraient à ce type d'introduction ou d'importation. Ça peut être des jeunes pour faire la fête, ça peut être des familles, ça peut être parfois des professionnels. Alors, quand c'est des professionnels et qui sont dans les clous, ça va, mais ça peut être des professionnels qui peuvent parfois aussi s'affranchir des règles. Donc, dans tous les cas, c'est assez divers. Nous, on essaie de diversifier pour avoir des contrôles sur l'ensemble des vecteurs et essayer de retirer au maximum ces produits parce qu'ils sont dangereux à la fois pour les utilisateurs s'ils ne maîtrisent pas, puisqu'on a souvent des blessés, et puis dangereux bien sûr pour les forces de l'ordre sur lesquelles ils sont projetés.
1: Alors j'imagine que les achats sur Internet et les plateformes étrangères facilitent ce type de trafic ?
2: Pas forcément toujours des trafics, c'est-à-dire que parfois ce sont vraiment des importations morcelées pour peut-être simplement faire la fête. Alors le problème de faire la fête, c'est que parfois c'est tout à fait légitime et puis parfois ça déborde et c'est là qu'il y a une difficulté parce que ce sont des engins qui sont classifiés, qui sont dangereux et donc il faut quand même les utiliser dans certaines conditions qui ne sont pas toujours connues, notamment lorsqu'il ne s'agit pas de professionnels. Et les plateformes étrangères facilitent ces trafics. Donc on a un développement du e-commerce aujourd'hui et donc on a une augmentation de tous les flux, et légaux comme illégaux. Et donc notre difficulté, c'est d'arriver à trier au milieu des flux la partie illégale.
1: Le 14 juillet approche, les contrôles sont renforcés, je suppose. Comment les équipes s'organisent-elles durant cette période particulièrement sensible ?
2: Oui, c'est vrai qu'on renforce nos contrôles. Alors, en amont du 14 juillet, mais généralement aussi en amont des périodes de fêtes ou en fin d'année, par exemple, on sait qu'il y a aussi beaucoup d'importations pour les fêtes de fin d'année. C'est le cas en ce moment, hein, en amont du 14 juillet. Donc là, on essaie de concentrer les contrôles. D'abord, le fret express et postal, on le citait tout à l'heure, c'est vrai que c'est comme c'est un des vecteurs importants, on va peut-être un peu plus sur ces centres. Il y en a plusieurs en Île-de-France, mais c'est vrai sur le reste du territoire. Nos collègues douaniers du reste du territoire participent aussi à ces processus de contrôle. Et puis après, on essaie de rester quand même sur les autres vecteurs, puisque la douane contrôle aussi, il y a d'autres priorités sur les stupéfiants, les contrefaçons, donc on doit quand même rester présent sur l'ensemble des secteurs. Mais quand on va dans des centres de fret express et postal, on va trouver aussi bien des contrefaçons que des stupéfiants, que des armes, que des engins pyrotechniques, qui d'ailleurs peuvent s'apparenter à des armes, puisque je rappelle qu'à l'intérieur, il y a quand même des poudres explosives, donc c'est dangereux.
1: La prévention est également un axe important de votre action. Est-ce que vous pouvez rappeler ce que risque les personnes qui importent ou détiennent illégalement ces engins?
2: Oui, alors c'est une infraction douanière, en fait. Donc déjà, le fait qu'on vienne de l'Union européenne, d'ailleurs, d'un pays extérieur à l'Union européenne, c'est un peu les mêmes types d'infractions, c'est de la contrebande ou c'est de l'importation sans déclaration, juridiquement. Donc dans ce cas-là, on s'expose à une amende qui peut aller de une à deux fois la valeur de la marchandise importée. Et en plus, il y a même des peines d'emprisonnement qui sont prévues jusqu'à 3 ans. Alors évidemment, les peines d'emprisonnement, ce serait pour les trafics, c'est pas pour des particuliers qui importerait. Ça peut se régler pour les infractions les plus simples par une amende qui va être infligée même directement sur le champ, puisqu'on a la possibilité d'infliger des amendes au niveau douanier par transaction avec les opérateurs ou les particuliers qui importent de façon illégale. Mais c'est vrai que si c'était des trafics, on peut même aller à des peines beaucoup plus lourdes. S'il s'agissait de bandes organisées, par exemple, on peut avoir des peines jusqu'à 10 ans d'emprisonnement et même des amendes qui montent jusqu'à 10 fois la valeur de l'objet de fraude. Donc ça peut être des choses dans des cas extrêmes qui sont beaucoup plus sévères.
1: Et puis pour terminer, les saisies que vous annoncez, est-ce qu'elles représentent uniquement la partie émergée de l'iceberg ou vous estimez que les contrôles permettent aujourd'hui de contenir efficacement ce trafic?
2: Alors, il faut reconnaître qu'on ne peut appréhender qu'une partie. On ne sait pas la chiffrer. On n'a pas d'indicateur statistique pour savoir quelle est la partie qui passe. Ce qu'on sait, c'est que forcément une partie passe, puisqu'on le voit donc dans les enceintes sportives, on le voit quand il y a des manifestations. Alors, ce n'est pas forcément tout produit à l'étranger. Ça peut être aussi une partie qui est fabriquée en France. Donc, on n'est pas seul à faire des constatations. Les forces de police vont en retirer aussi une partie du marché. Mais on a du mal à estimer la part. Bon, nous, notre objectif, c'est d'en retirer la plus grosse partie possible, mais malheureusement, il y a, au vu de la multiplicité des flux internationaux, il va toujours y avoir une partie qui va arriver sur le marché national et donc qui va être utilisée dans des conditions pas toujours légales.
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1: Bonjour à tous et bienvenue dans votre magazine au cœur de la ville persan. Nous parlerons aujourd'hui des festivités qui fera son grand retour à partir du 11 juillet avec une programmation riche en animations, activités familiales et des rendez-vous associatifs destinés à tous les publics. Pour nous présenter cette nouvelle édition, nous recevons au studio d'Alternative FM Hassan Aza, adjoint délégué aux actions et aux animations sociales à la politique de la ville et à la jeunesse. Séverine Potin, directrice du pôle animation et vie locale, ainsi que Jessica Figliolini, référente animation et vie associative. En deuxième partie de ce magazine, après la pause musicale, Fanny Chalot, référente famille du centre social Agora, nous présentera également les nombreuses activités proposées aux habitants pendant les vacances. Alors, que nous réserve cet été 2026? Réponse tout de suite. Bonjour et bienvenue à la radio locale de Persan. L'an dernier, la fête était répartie sur plusieurs quartiers et plusieurs semaines. Quel bilan avez-vous tiré de cette formule?
2: C'est une formule qui plaît aux habitants et correspond aux différents publics pour offrir une pause aux habitants.
1: Cette nouvelle édition se déroulera sur deux parcs emblématiques de la ville, je crois. Le parc de Lèche et le parc Robespierre. Qu'est-ce qui a motivé ce choix de concentrer les animations sur ces deux sites? Ces deux lieux qui sont bien identifiés par les personnes. Est-ce que c'est pour favoriser plus de rencontres?
3: Oui, en partie. En plus, c'est des lieux qui sont bien repérés par les habitants, donc c'est plus accessible pour eux. En plus, ils sont ombragés, donc ça nous fait une petite pause détente pendant l'été.
1: Vous avez constaté un plus grand nombre d'habitants qui restent à Persan pendant l'été?
2: Oui, cela dépend des années. Le constat est bien présent depuis le Covid et le contexte international.
3: Il y a de moins en moins de personnes qui partent en vacances.
1: Il y aura une programmation nocturne parce que je sais qu'il y a souvent des projections de films. Et d'ailleurs, il y en aura cette année aussi.
3: Oui, alors tout à fait. On va organiser une soirée loto le jour de l'inauguration des festivités, donc le samedi 11 juillet, au parc de Lèche de 19h à 21h. Et il y aura deux séances de ciné plein air, une au mois de juillet, une au mois d'août. Et on proposera un petit spectacle de clôture au parc de Lèche également le 28 août.
1: Quels sont les temps forts que vous aimeriez particulièrement mettre en avant cette année?
2: Là, on aura la journée structure gonflable du 1er août. La journée familiale, la journée Prox Aventure du samedi 25 juillet et la journée dédiée à la jeunesse le 20 août.
1: Alors vous accordez également une grande place aux valeurs de solidarité et de citoyenneté dans la programmation avec notamment la journée Prox Red dont vous venez de parler. C'est une journée d'animation mais qui permettra aussi d'aborder des sujets de prévention, de citoyenneté. Quelle animation y aura-t-il cette année? Est-ce que ce sera les mêmes que les années précédentes?
2: On aura de l'escalade, du foot, du tir laser, la lucarne, les stands de découverte du métier de pompier, de gendarme, parcours carte, à pédale, stand de prévention solaire et d'autres surprises.
1: Les habitants auront l'occasion aussi d'échanger avec eux. Un jeune qui souhaiterait faire carrière, par exemple, chez les pompiers ou les gendarmes, est-ce qu'il aura la possibilité d'échanger avec eux?
3: Oui, tout à fait. Tous les stands en fait, des métiers de l'uniforme et de la sécurité seront présents et répondront à toutes les questions des jeunes, des habitants, toute la journée.
1: Les associations, les bénévoles et les partenaires locaux jouent un rôle important dans l'organisation de cet événement. Combien sont-ils cette année et est-ce qu'il y a de nouvelles associations qui vous ont rejoint?
3: On a l'association France Addiction qui nous a rejoint sur les thématiques de prévention et le club de modélisme qui nous rejoint cette année sur trois activités.
1: Ils vont proposer des activités de construction de...
3: Construction d'aiglons et de construction de fusées à eau.
1: L'activité canoë, c'est devenu au fil des années l'un des rendez-vous les plus attendus des festivités. C'est une activité qui permet aux petits comme aux grands de découvrir autrement le cadre naturel du site. Est-ce que c'est une manière pour vous de sensibiliser les personnes à leur environnement tout en pratiquant une activité sympa?
3: Oui, tout à fait. On en profite tous les ans pour faire nettoyer le plan d'eau et du coup, effectivement, expliquer aux enfants que plus ils le maintiennent propre le reste de l'année, plus ils peuvent accéder l'été pour faire leurs animations. Et l'activité canoë et kayak est une activité très attendue. On a pas mal de gens, même extérieurs à Persan, qui attendent cette activité et se rendent sur le parc pour nous rejoindre.
1: Alors, la municipalité veille toujours à ce que ces activités restent accessibles à tous, quelle que soit leur situation familiale ou financière. Les activités seront toujours gratuites. Et est-ce qu'il y aura un espace restauration? Et qu'est-ce qu'il y aura? Est-ce qu'il y aura des frites merguez?
2: En fait, toujours gratuite. La restauration, c'est que lors des cinémas plein air ou au parc de l'Âge grâce à la présence du forum.
1: Ça commence le 11 juillet, les festivités. Ce sera uniquement l'après-midi et en début de soirée.
3: Tout à fait. Les animations, en règle générale, seront sur du 15h-19h.
1: Une attention particulière est également portée aux tout-petits, avec un espace qui leur est entièrement dédié, dans lequel ils peuvent partager des moments simples de jeu. Est-ce qu'il y aura toujours un bac à sable, de quoi colorier, des ateliers créatifs pour eux?
4: Alors, plus de bac à sable. Pour les raisons sanitaires, on n'a plus le droit de le mettre en place, tout comme les jeux d'eau, malheureusement. Mais il y aura de temps en temps de quoi colorier, des petits ateliers créatifs grâce à la présence du pôle parentalité et réussite éducative qui participe à certaines journées avec nous. On aura la chance d'avoir avec nous régulièrement la chargée de mission santé handicap qui proposera des centres de prévention, notamment autour du soleil, sur les journées.
1: S'il fait trop chaud, vous êtes susceptible de décaler un petit peu les horaires.
4: C'est ça.
1: Il y aura des points d'eau?
4: Alors, sur le parc de l'Esch, il y a des points d'eau. On fera quand même une sensibilisation auprès du public pour qu'ils pensent à venir avec leurs gourdes, chapeaux, lunettes de soleil et crème solaire. On pourra, au parc Robespierre, remplir les gourdes, mais on ne pourra pas fournir de l'eau au public.
1: Pour la fête nationale, comment ça va se passer?
4: Ça sera un rendez-vous au parc de l'Esch, en musique, et après le feu d'artifice qui sera tiré à 23h.
2: L'équipe animation festivité vous donnera également rendez-vous tous les mercredis de 15h à 19h sur la place de l'hôtel de ville pour des ateliers créatifs ou jeux sportifs dans la ville selon les conditions météorologiques. Les activités seront élaborées avec le public sur place.
4: Je voulais profiter de cette émission aussi pour faire un petit clin d'œil aux collègues du pôle socio-culturel Agora qui, tout l'été, vont proposer l'Agora Camping tous les vendredis de juillet et d'août de 15h à 18h. Et aussi leur semaine Aqua Agora du 4 au 8 août, ainsi que la présence d'une ferme pédagogique le 10.

0: Après avoir rencontré l'élu à la politique de la ville, Monsieur Haza, et les équipes municipales chargées de l'animation, notre magazine poursuit son immersion au cœur de festivités en donnant la parole à d'autres acteurs de terrain. Le centre social est un lieu de rencontre, d'échange et de solidarité qui accompagne les habitants tout au long de l'année. Et à l'occasion de festivités, ces animateurs se mobilisent pour proposer des activités accessibles à tous, créer du lien entre les générations et faire vivre les quartiers durant la période estivale. Aujourd'hui, nous rencontrons Fanny Chalot, référente famille au centre social, afin de découvrir l'implication du centre social dans cette nouvelle édition de festivités, les animations qui seront proposées et puis les projets qui rythmeront l'été des habitants. Fanny, bonjour.
1: Bonjour Marie.
0: Quel sera le rôle du centre social dans l'organisation pour cet été et pour cette nouvelle édition, et qu'est-ce que vous appréciez tout particulièrement dans cette aventure?
1: Le rôle du centre socio-culturel Agora, c'est avant tout de faire un accueil inconditionnel, donc c'est-à-dire d'accueillir toutes les personnes qui poussent la porte du centre socio-culturel et de pouvoir répondre à leurs besoins, à leurs envies aussi, et du coup de leur proposer pour cet été une programmation diverse et variée où du coup nous pouvons retrouver différentes thématiques. Donc ça va aller de l'activité créative à un chantier participatif.
0: Ce sera proposé aux habitants, aux adhérents. Comment ça va se passer? Vous serez où?
1: La thématique de cet été, c'est la participation. La participation des habitants, la participation des bénévoles, mais encore plus la participation notamment des pas citoyens, puisque ce Rénov' Chantier, c'est un chantier collectif, parce qu'à plusieurs, on y arrive mieux. Du coup, c'est rénover les murs du centre socio-culturel, rafraîchir ces murs qui en ont grandement besoin. Et ce chantier sera proposé pour les bénévoles du centre social, les adhérents. Il y a des passes citoyens du service jeunesse qui vont venir se greffer au collectif. Et il y aura aussi l'aide d'un professionnel, d'un peintre, un agent du service technique municipal.
0: Est-ce qu'il y a toujours la possibilité de s'inscrire, participer à cette action?
1: Alors, tout à fait. Hein, c'est ouvert. Il n'y a pas d'inscription, dirais-je, en fait, si les gens souhaitent venir, en tout cas, mettre un petit coup de peinture, un petit coup de rafraîchissement au centre social. Les gens sont les bienvenus, en tout cas, il n'y a pas de souci.
0: Donc, fin juillet, ce sera terminé. L'objectif, c'est quoi?
1: L'objectif, effectivement, c'est qu'au 31 juillet, les murs du centre social soient refaits à neuf. Il n'y a pas d'enjeu non plus, il n'y a pas de pression. Il faut que ça soit fait dans la convivialité, dans la bonne humeur. Ce chantier aussi, il a pour objectif de permettre aux gens qui ne sont pas bricoleurs ou qui ne pense pas être bricoleur, d'apprendre du coup des méthodes pour peindre, pour poncer, voilà. Ce chantier, il a aussi cet objectif-là. On continue dans les chantiers participatifs, puisque du coup là on part sur de la couture chantier qui se tiendra du 5 au 27 août, où là par contre c'est sur inscription sur le centre socio-culturel Agora. Nous avons en fait un atelier couture avec Isabelle, notre animatrice couture, et du coup elle propose de rénover les housses de coussins des gros fauteuils qui est à l'entrée du centre social, pour que ce soit beaucoup plus gai et puis plus accueillant pour les gens qui poussent la porte du centre social.
0: Est-ce qu'il faut ramener du matériel,
1: Pas du tout. Sur ce chantier-là, il y a déjà du tissu qui a été acheté il y a quelques temps, choisi du coup par le collectif de couture. Voilà, c'est les couturières du centre social qui vont refaire en fait les housses de coussins. Ça va être un projet qui va concerner 6 ou 7 couturières, pas plus, parce que comme c'est des travaux manuels, il faut pas qu'elles soient davantage, quoi.
0: Alors ça, c'est pour le mois d'août.
1: Ça, c'est pour le mois d'août.
0: Le mois de juillet, il y aura uniquement le chantier participatif?
1: Pas du tout, Marie. Sur l'été, dans sa globalité, en fait, par exemple, sur le mois de juillet, on propose une sortie à Formaon et une sortie à la base de loisirs de Saint-Leu-d'Esran. Sur le mois d'août, on propose une sortie à la mer au Touquet et une autre sortie à la base de loisirs de Saint-Leu-d'Esran.
0: Il reste encore des places ou pas?
1: Alors, il reste quelques places sur les bases de loisirs. Par contre, je tiens à notifier que il faut être adhérent au centre social pour participer aux sorties. Pour l'été, on ne prend pas de nouvelles adhésions. Mais par contre, nous relançons notre campagne d'inscription pour l'année 2026-2027 le samedi 5 septembre lors du forum des associations. On sera là et du coup, on procédera aux inscriptions pour les gens qui le souhaitent.
0: Pour les deux sorties qui sont organisées, c'est des sorties qui ont déjà été proposées aux habitants?
1: Tout à fait. L'année dernière, nous avions proposé exactement les mêmes sorties. Cette année, on a fait un petit questionnaire concernant la destination des sorties en bord de mer. Voilà, peut-être qu'ils voulaient changer de format rond du Touquet. Et pas du tout. Les réponses ont été exactement les mêmes que l'année précédente. On retourne à format rond et on retourne au Touquet parce que ce sont deux destinations qui conviennent parfaitement en fait aux adhérents. Une petite précision, c'est que la sortie à la mer format rond, on a plus orienté des inscriptions familiales. Donc c'est plus des familles. Au Touquet, on aura aussi des familles, mais c'est aussi pour des adultes seuls. On a d'excellents retours puisque du coup, effectivement, ça permet aux familles ou aux seniors, puisqu'on a aussi des seniors, ça permet aux familles, aux seniors de s'échapper de leur quotidien. Certains n'ont pas la possibilité de partir en vacances, donc du coup, ça leur permet voilà, de prendre l'air en bord de mer et puis de voir de nouvelles horizons aussi.
0: Mmh. Et sur place, vous faites quoi ?
1: Il y a plusieurs possibilités. Nous, on explique en fait aux participants des sorties que soit elles restent avec nous, enfin elles restent en groupe, soit elles peuvent toute la journée être en quartier libre, c'est-à-dire qu'elles ne sont pas obligées de rester tout le temps en groupe. Les gens l'ont très bien compris, hein, ça se passe très bien, donc il y a des gens qui font le choix de rester en groupe, notamment pour les repas, mais il y a aussi des gens qui font le choix de rester entre eux. Et, alors on se voit hein, dans la journée hein, quand même, hein, bien sûr. Toutes les sorties, on part à 50. Les sorties mères, on les fait en bus, et les sorties à la base de loisirs de Saint-Leu-d'Esseron, on les fait en train. Voilà. D'accord. Comme on a la chance d'être proche de la base de loisirs, mm-hmm. du coup, voilà, c'est un trajet qui est pas très long.
0: Est-ce que vous serez présent sur les deux sites de festivités, le parc Robespierre et
1: tout à fait. Alors on sera présent sur les animations de festivités. Nous allons aussi accompagner nos familles à se rendre sur les animations de festivités, sur les ciné plein air, tout ce qui est proposé, la journée famille, Proxred et tout ça. Effectivement, nous serons présents. On a aussi du coup 4 barbecues partagés, 2 en juillet, 2 en août. On avait proposé cette animation déjà l'année dernière. Fort de son succès, on s'est dit que ce serait bien de renouveler. Le principe en fait du barbecue partagé, c'est que du coup chacun participe un peu comme une auberge espagnole et du coup chacun amène en fait des plats, enfin voilà, ça peut être salade, quiche et tout ça, boisson, pain, et du coup on partage tout ça autour d'une soirée autour du barbecue, on fait des petits jeux.
0: Et ce sera quand?
1: Les barbecues partagés, ce sera le 8 et le 31 juillet et le 7 et le 21 août. On a aussi tous les vendredis du mois de juillet et du mois d'août, nous mettrons en place ce qu'on appelle cette année l'Agora Camping. De 15h à 18h, nous serons donc dans le jardin de la maison des seniors et nous proposerons des activités créatives, des activités de plein air, des activités aquatiques aussi, de 15h à 18h à la maison des seniors, et c'est sans inscription.
0: Vous l'avez compris, les festivités cette année s'annoncent particulièrement riches en animations et en rencontres. Entre les événements organisés par la ville de Persan et les activités proposées par le centre social, chaque persanais et persanaise devrait pouvoir retrouver de quoi profiter pleinement de l'été en famille, entre amis ou peut-être entre voisins. Le rendez-vous est donc donné à partir du 11 juillet pour découvrir cette belle programmation et partager ensemble un été placé sous le signe de la convivialité, de la culture et du vivre ensemble. Très bel été à tous.
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1: Bonjour, on commence ce Flash Info avec un rendez-vous festif à Berne-sur-Oise. À l'occasion de la fête nationale, le comité des fêtes donne rendez-vous aux habitants lundi 14 juillet sur la place de la mairie pour le petit marché des producteurs. Ce sera à partir de 16h jusqu'à 20h. Des producteurs locaux et des artisans seront présents avec des dégustations, une restauration sur place et des créations artisanales. Et pour prolonger la fête, un DJ animera la soirée afin de célébrer le 14 juillet dans une ambiance conviviale. Dans un tout autre registre, place à la nature, cette fois-ci avec le département du Val-d'Oise qui poursuit son programme de sortie nature, avec près de 140 animations proposées d'avril à novembre pour découvrir les espaces naturels du territoire. À Berne-sur-Oise, une balade est donc organisée le samedi 1er août de 14h à 16h au cœur du marais de la commune. Une sortie accessible dès l'âge de 3 ans, néanmoins, seules 30 places sont disponibles. Les inscriptions sont ouvertes dès à présent sur le site internet de la mairie. Et puis on termine avec une information plus préoccupante. Ce mardi 7 juillet, un incident s'est produit au sein de la mairie de Berne-sur-Oise. Selon la municipalité, un individu s'est introduit dans une zone interdite au public afin d'obtenir l'attribution d'un logement social. Toujours selon la mairie, il aurait adopté un comportement agressif en présence de plusieurs agents municipaux et tenu des propos intimidants à l'encontre du maire Olivier Anti. Les gendarmes sont intervenus et une plainte a été déposée. Dans un communiqué publié dans la foulée, l'Union des maires du Val-d'Oise condamne fermement ces faits et apporte son soutien aux maires ainsi qu'aux agents municipaux. L'association précise que, profondément choqué, le personnel communal a exercé son droit de retrait, entraînant la fermeture exceptionnelle de la mairie mardi après-midi. L'Union des maires indique également qu'elle pourrait se constituer partie civile en fonction des suites données à la procédure judiciaire. Excellente journée à tous.

Bonjour, je suis Sandrine, chargée de communication à la MJC de Persan, et je vous présente l'agenda des mois de juillet à août de la MJC. Dans le cadre de l'activité de devoirs de l'ASCO, l'Espace J vous présente l'action « Tous prêts pour la rentrée ». Portée par l'équipe jeunesse, cette action vise à renforcer la solidarité et l'entraide en luttant contre les inégalités d'accès au matériel scolaire. L'objectif est simple, collecter des fournitures, sacs, cahiers, stylos, etc. pour offrir à chaque jeune de l'accompagnement à la scolarité les moyens de réussir. La collecte est lancée. Si vous avez du matériel scolaire délaissé et en bon état dans vos placards, vous pouvez les déposer à la MJC tout l'été. Pour plus d'informations, contactez Amel de l'Espace J par mail jeunesse@mjcperson.fr. La MJC a intégré le réseau Les Relais Numériques. Les Relais Numériques sont un dispositif créé et soutenu par Emmaüs Connect pour lutter contre l'exclusion numérique des personnes en situation de précarité. La MJC a intégré depuis peu ce nouveau réseau et devient désormais votre nouveau relais numérique. Sous condition d'éligibilité, la MJC vous propose de vous équiper en mettant à disposition à tarif solidaire des ordinateurs, smartphones ou tablettes reconditionnées, de vous aider à vous connecter avec l'accès à des offres de téléphonie mobile et d'internet à prix réduit. La plupart des démarches du quotidien sont désormais numériques. La recherche d'emploi, les accès aux droits sociaux, au logement, à la santé, la scolarité des enfants, les démarches administratives, etc. Les personnes qui ne disposent ni d'équipement, ni de connexion, ni de compétences numériques risquent d'être exclues de ces services essentiels. Emmaüs Connect a ainsi développé son réseau des relais numériques pour apporter une aide de proximité partout en France. Pour plus d'informations, contactez Nina de l'Espace Médiation par mail médiation@mjcperson.fr. L'accès au dispositif est ouvert aux personnes majeures ainsi qu'aux mineurs représentés par leur représentant légal, confrontés à une situation de précarité économique, sociale ou numérique. L'éligibilité est déterminée soit en fonction du niveau des ressources, soit sur prescription sociale, c'est-à-dire sur orientation par un partenaire du dispositif. Pendant les vacances d'été, la MJC vous propose une multitude d'activités avec le programme estival. En juillet et août, la MJC reste ouverte. Elle vous propose à travers ce programme d'activités des sorties pédagogiques, culturelles, en famille ou en solo, des ateliers créatifs et plein d'autres surprises. Le programme est disponible en téléchargement en page d'accueil de notre site internet www.mjcperson.fr. L'équipe de la MJC sera présente pour vous accueillir tout au long de l'été. La brochure de la nouvelle saison 2026-2027 arrive très prochainement. Venez la chercher à l'accueil de la MJC dès la fin du mois de juillet, aux horaires d'ouverture d'été, et trouvez votre activité préférée parmi nos nombreuses propositions. À partir du lundi 6 juillet et jusqu'au vendredi 29 août, nous serons ouverts du lundi au vendredi aux horaires suivants. 9h30, 12h30, 13h30, 18h. La MJC sera fermée exceptionnellement le mardi férié du 14 juillet. Merci de votre écoute. La MJC vous donne rendez-vous en septembre pour un nouvel agenda sur Alternative FM.

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3: Bonjour à tous. Dans notre Flash Info aujourd'hui, on s'intéresse à un sujet sensible d'actualité et d'intérêt général. Pendant cette période estivale, les événements festifs de l'été sont nombreux et les services douaniers renforcent leur vigilance face à un phénomène préoccupant, l'importation illégale d'engins pyrotechniques destinés à l'origine aux célébrations. Certains de ces produits sont aujourd'hui détournés de leur usage et utilisés contre les forces de l'ordre ou lors de troubles à l'ordre public. En Île-de-France, les résultats des contrôles menés par les douanes témoignent de l'ampleur de ce phénomène. Pour mieux comprendre cette mobilisation et les enjeux qui l'accompagnent, nous avons au téléphone le directeur interrégional des douanes et droits indirects d'Île-de-France, Monsieur Christian Boucard. Bonjour.
4: Bonjour Madame Loff.
3: Alors, les douanes d'Île-de-France viennent d'annoncer la saisie de 3114 engins pyrotechniques au cours du premier semestre 2026. Que vous inspirent ces chiffres ? Est-ce qu'aujourd'hui, il y a une augmentation des importations illégales de ces produits par rapport aux années précédentes ?
4: Alors déjà, c'est la manifestation d'un phénomène effectivement qui existe depuis quelques années. Nous le datons à peu près à 2023, puisque avant l'année 2023, nous n'avions quasiment aucune constatation dans ce domaine. Et depuis cette année, ce sont plusieurs milliers d'articles chaque année qui sont saisis. C'est le reflet de plusieurs choses, c'est-à-dire que ça peut être des particuliers qui importent ces produits, souvent en provenance des pays de l'Est d'ailleurs, ou ça peut être aussi des professionnels. À la base, c'est quelque chose qui est légal si c'est déclaré, s'il y a des autorisations qui sont obtenues. Mais là, les saisies dont on parle sont celles qui sont illégales, qui n'ont fait l'objet d'aucune demande d'autorisation et qui, malheureusement, souvent se retournent contre les forces de l'ordre avec donc des dégâts qui sont faits régulièrement, notamment à l'occasion des manifestations sportives ou plus généralement de différents événements. C'est un phénomène qui est ancré maintenant, qui est réel et qui dure depuis plusieurs années.
3: Alors, comment les douaniers repèrent-ils ces colis parmi les milliers d'envois qui transitent chaque jour dans les centres de fret express et postal ?
4: D'abord, il faut dire qu'on travaille avec les expressistes. On a vraiment de gros expressistes en France qui sont rodés à ce type de trafic. Et donc, ils nous préviennent, tout simplement, quand eux ont des suspicions sur des arrivées. Donc ça, c'est une première méthode. On a également des renseignements qui peuvent provenir de l'étranger, des pays de départ. On a un réseau d'attachés douaniers à l'étranger qui peuvent nous informer, qui sont en contact avec les autorités de ces pays-là. Et puis ensuite, on a des moyens techniques qui sont utilisés dans certains centres postaux. C'est le cas, par exemple, en Île-de-France, à Vistoux, par exemple, où il y a un grand centre de la poste. On a un scanner qui peut permettre de détecter les produits et de repérer certains arrivages. Ça, c'est pour le fret express et postal, mais on a aussi des contrôles qui sont faits sur le fret routier. Et donc, lorsqu'on a des arrivées par camion, là, on est sur des contrôles routiers. Là, c'est un peu plus compliqué. On n'a pas forcément les mêmes méthodes. Et donc là, ça va être un petit peu en fonction de différents critères. Ça peut être la provenance, notamment des camions. C'est vrai que si on voit des camions qui viennent des pays de l'Est, ça peut être un critère par exemple.
3: Est-ce que vous avez constaté une évolution des profils ou des modes d'approvisionnement des personnes qui commandent ces engins ?
4: Alors il n'y a pas vraiment de profil type, donc on n'a pas vraiment enregistré dans nos constatations un profil particulier de personnes qui se livreraient à ce type d'introduction ou d'importation. Ça peut être des jeunes pour faire la fête, ça peut être des familles, ça peut être parfois des professionnels. Alors quand c'est des professionnels et qui sont dans les clous, ça va, mais ça peut être des professionnels qui peuvent parfois aussi s'affranchir des règles. Donc dans tous les cas, c'est assez divers. Nous, on essaie de diversifier pour avoir des contrôles sur l'ensemble des vecteurs et essayer de retirer au maximum ces produits parce qu'ils sont dangereux à la fois pour les utilisateurs s'ils ne maîtrisent pas, puisqu'on a souvent des blessés, et puis dangereux bien sûr pour les forces de l'ordre sur lesquelles ils sont projetés.
3: Alors j'imagine que les achats sur Internet et les plateformes étrangères facilitent ce type de trafic ?
4: Pas forcément toujours des trafics, c'est-à-dire que parfois ce sont vraiment des importations morcelées pour peut-être simplement faire la fête. Alors le problème de faire la fête, c'est que parfois c'est tout à fait légitime et puis parfois ça déborde et c'est là qu'il y a une difficulté parce que ce sont des engins qui sont classifiés, qui sont dangereux et donc il faut quand même les utiliser dans certaines conditions qui ne sont pas toujours connues, notamment lorsqu'il ne s'agit pas de professionnels. Et les plateformes étrangères facilitent ces trafics. Donc on a un développement du e-commerce aujourd'hui et donc on a une augmentation de tous les flux, et légaux comme illégaux. Et donc notre difficulté, c'est d'arriver à trier au milieu des flux la partie illégale.
3: Le 14 juillet approche, les contrôles sont renforcés, je suppose. Comment les équipes s'organisent-elles durant cette période particulièrement sensible ?
4: Oui, c'est vrai qu'on renforce nos contrôles. Alors, en amont du 14 juillet, mais généralement aussi en amont des périodes de fêtes ou en fin d'année, par exemple. On sait qu'il y a aussi beaucoup d'importations pour les fêtes de fin d'année. C'est le cas en ce moment, hein, en amont du 14 juillet. Donc là, on essaie de concentrer les contrôles. D'abord, le fret express et postal, on le citait tout à l'heure, c'est vrai que c'est comme c'est un des vecteurs importants, on va peut-être un peu plus sur ces centres. Il y en a plusieurs en Ile-de-France, mais c'est vrai sur le reste du territoire. Nos collègues douaniers du reste du territoire participent aussi à ces processus de contrôle. Et puis après, on essaie de rester quand même sur les autres vecteurs, puisque la douane contrôle aussi, il y a d'autres priorités sur les stupéfiants, les contrefaçons, donc on doit quand même rester présent sur l'ensemble des secteurs. Mais quand on va dans des centres de fret express et postal, on va trouver aussi bien des contrefaçons que des stupéfiants, que des armes, que des engins pyrotechniques, qui d'ailleurs peuvent s'apparenter à des armes, puisque je rappelle qu'à l'intérieur, il y a quand même des poudres explosives, donc c'est dangereux.
3: La prévention est également un axe important de votre action. Est-ce que vous pouvez rappeler ce que risquent les personnes qui importent ou détiennent illégalement ces engins?
4: Oui, alors c'est une infraction douanière, en fait. Donc déjà, le fait qu'on vienne de l'Union européenne, d'ailleurs, d'un pays extérieur à l'Union européenne, c'est un peu les mêmes types d'infractions. C'est de la contrebande ou c'est de l'importation sans déclaration, juridiquement. Donc dans ce cas-là, on s'expose à une amende qui peut aller de une à deux fois la valeur de la marchandise importée. Et en plus, il y a même des peines d'emprisonnement qui sont prévues jusqu'à 3 ans. Alors évidemment, les peines d'emprisonnement, ce serait pour les trafics, c'est pas pour des particuliers qui importeraient. Ça peut se régler pour les infractions les plus simples par une amende qui va être infligée même directement sur le champ, puisqu'on a la possibilité d'infliger des amendes au niveau douanier par transaction avec les opérateurs ou les particuliers qui importent de façon illégale. Mais c'est vrai que si c'était des trafics, on peut même aller à des peines beaucoup plus lourdes. S'il s'agissait de bandes organisées, par exemple, on peut avoir des peines jusqu'à 10 ans d'emprisonnement et même des amendes qui montent jusqu'à 10 fois la valeur de l'objet de fraude. Donc ça peut être des choses dans des cas extrêmes qui sont beaucoup plus sévères.
3: Et puis pour terminer, les saisies que vous annoncez, est-ce qu'elles représentent uniquement la partie émergée de l'iceberg ou vous estimez que les contrôles permettent aujourd'hui de contenir efficacement ce trafic?
4: Alors, il faut reconnaître qu'on ne peut appréhender qu'une partie. On ne sait pas la chiffrer. On n'a pas d'indicateur statistique pour savoir quelle est la partie qui passe. Ce qu'on sait, c'est que forcément une partie passe, puisqu'on le voit donc dans les enceintes sportives, on le voit quand il y a des manifestations. Alors, c'est pas forcément tout produit à l'étranger. Ça peut être aussi une partie qui est fabriquée en France. Donc, on n'est pas seul à faire des constatations. Les forces de police vont en retirer aussi une partie du marché. Mais on a du mal à estimer la part. Bon, nous, notre objectif, c'est d'en retirer la plus grosse partie possible, mais malheureusement, il y a, au vu de la multiplicité des flux internationaux, il va toujours y avoir une partie qui va arriver sur le marché national et donc qui va être utilisée dans des conditions pas toujours légales.
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4: Bonjour à tous et bienvenue dans votre magazine au cœur de la ville Persan. Nous parlerons aujourd'hui des festivités qui fera son grand retour à partir du 11 juillet avec une programmation riche en animations, activités familiales et des rendez-vous associatifs destinés à tous les publics. Pour nous présenter cette nouvelle édition, nous recevons au studio d'Alternative FM Hassan Aza, adjoint délégué aux actions et aux animations sociales à la politique de la ville et à la jeunesse. Séverine Potin, directrice du pôle animation et vie locale, ainsi que Jessica Figliolini, référente animation et vie associative. En deuxième partie de ce magazine, après la pause musicale, Fanny Chaloux, référente famille du centre social Agora, nous présentera également les nombreuses activités proposées aux habitants pendant les vacances. Alors, que nous réserve cet été 2026? Réponse tout de suite. Bonjour et bienvenue à la radio locale de Persan. L'an dernier, la fête était répartie sur plusieurs quartiers et plusieurs semaines. Quel bilan avez-vous tiré de cette formule ?
5: C'est une formule qui plaît aux habitants et correspond aux différents publics pour offrir une pause aux habitants.
4: Cette nouvelle édition se déroulera sur deux parcs emblématiques de la ville, je crois. Le parc de Lèche et le parc Robespierre. Qu'est-ce qui a motivé ce choix de concentrer les animations sur ces deux sites? Ces deux lieux qui sont bien identifiés par les personnes. Est-ce que c'est pour favoriser plus de rencontres?
6: Oui, en partie. En plus, c'est des lieux qui sont bien repérés par les habitants, donc c'est plus accessible pour eux. En plus, ils sont ombragés, donc ça nous fait une petite pause détente pendant l'été.
4: Vous avez constaté un plus grand nombre d'habitants qui restent à Persan pendant l'été ?
5: Oui, cela dépend des années. Le constat est bien présent depuis le Covid et le contexte international.
6: Il y a de moins en moins de personnes qui partent en vacances.
4: Il y aura une programmation nocturne parce que je sais qu'il y a souvent des projections de films et d'ailleurs, il y en aura cette année aussi.
7: Oui, alors tout à fait. On va organiser une soirée loto le jour de l'inauguration des festivités, donc le samedi 11 juillet, au parc de Lèche de 19h à 21h. Et il y aura deux séances de ciné plein air, une au mois de juillet et une au mois d'août. Et on proposera un petit spectacle de clôture au parc de Lèche également le 28 août.
4: Quels sont les temps forts que vous aimeriez particulièrement mettre en avant cette année?
5: Là, on aura la journée structure gonflable du 1er août. La journée familiale, la journée Prox Aventure du samedi 25 juillet et la journée dédiée à la jeunesse le 20 août.
4: Alors vous accordez également une grande place aux valeurs de solidarité et de citoyenneté dans la programmation avec notamment la journée Prox Red dont vous venez de parler. C'est une journée d'animation mais qui permettra aussi d'aborder des sujets de prévention, de citoyenneté. Quelle animation y aura-t-il cette année? Est-ce que ce sera les mêmes que les années précédentes?
5: On aura de l'escalade, du foot, du tir laser, la lucarne, les stands découverts du métier de pompier, de gendarme, parcours carte, à pédale, stand de prévention solaire et d'autres surprises.
4: Les habitants auront l'occasion aussi d'échanger avec eux. Un jeune qui souhaiterait faire carrière, par exemple, chez les pompiers ou les gendarmes, est-ce qu'il aura la possibilité d'échanger avec eux?
6: Oui, tout à fait. Tous les stands en fait, des métiers de l'uniforme et de la sécurité seront présents et répondront à toutes les questions des jeunes, des habitants, toute la journée.
4: Les associations, les bénévoles et les partenaires locaux jouent un rôle important dans l'organisation de cet événement. Combien sont-ils cette année et est-ce qu'il y a de nouvelles associations qui vous ont rejoint?
6: On a l'association France Addiction qui nous a rejoint sur les thématiques de prévention et le club de modélisme qui nous rejoint cette année sur trois activités.
4: Ils vont proposer des activités de construction
6: Construction d'aiglons et de construction de fusées à eau.
4: L'activité canoë, c'est devenu au fil des années l'un des rendez-vous les plus attendus des festivités. C'est une activité qui permet aux petits comme aux grands de découvrir autrement le cadre naturel du site. Est-ce que c'est une manière pour vous de sensibiliser les personnes à leur environnement tout en pratiquant une activité sympa?
7: Oui, tout à fait. On en profite tous les ans pour faire nettoyer le plan d'eau et du coup, effectivement, expliquer aux enfants que plus ils le maintiennent propre le reste de l'année, plus ils peuvent accéder l'été pour faire leurs animations. Et l'activité canoë-kayak est une activité très attendue. On a pas mal de gens, même extérieurs à Persan, qui attendent cette activité et se rendent sur le parc pour nous rejoindre.
4: Alors, la municipalité veille toujours à ce que ces activités restent accessibles à tous, quelle que soit leur situation familiale ou financière. Les activités seront toujours gratuites. Et est-ce qu'il y aura un espace restauration? Et qu'est-ce qu'il y aura? Est-ce qu'il y aura des frites merguez?
5: En fait, toujours gratuite. La restauration, c'est que lors des cinémas plein air ou au parc de l'Âge grâce à la présence du forain.
4: Ça commence le 11 juillet, les festivités. Ce sera uniquement l'après-midi et en début de soirée.
7: Tout à fait. Les animations, en règle générale, seront sur du 15h-19h.
4: Une attention particulière est également portée aux tout-petits, avec un espace qui leur est entièrement dédié, dans lequel ils peuvent partager des moments simples de jeu. Est-ce qu'il y aura toujours un bac à sable, de quoi colorier, des ateliers créatifs pour eux?
6: Alors, plus de bac à sable. Pour des raisons sanitaires, on n'a plus le droit de le mettre en place, tout comme les jeux d'eau, malheureusement. Mais il y aura de temps en temps de quoi colorier, des petits ateliers créatifs grâce à la présence du pôle parentalité et réussite éducative qui participe à certaines journées avec nous. On aura la chance d'avoir avec nous régulièrement la chargée de mission santé handicap qui proposera des centres de prévention, notamment autour du soleil, sur les journées.
4: S'il fait trop chaud, vous êtes susceptible de décaler un petit peu les horaires.
6: C'est ça.
4: Il y aura des points d'eau?
6: Alors, sur le parc de l'Èche, il y a des points d'eau. On fera quand même une sensibilisation auprès du public pour qu'ils pensent à venir avec leurs gourdes, chapeaux, lunettes de soleil et crème solaire. On pourra, au parc Robespierre, remplir les gourdes, mais on ne pourra pas fournir de l'eau au public.
4: Pour la fête nationale, comment ça va se passer?
6: Ça sera un rendez-vous au parc de l'Èche, en musique, et après le feu d'artifice qui sera tiré à 23h.
5: L'équipe animation festivité vous donnera également rendez-vous tous les mercredis de 15h à 19h sur la place de l'hôtel de ville pour des ateliers créatifs ou jeux sportifs dans la ville selon les conditions météorologiques. Les activités seront élaborées avec le public sur place.
6: Je voulais profiter de cette émission aussi pour faire un petit clin d'œil aux collègues du pôle socioculturel Agora qui, tout l'été, vont proposer l'Agora Camping tous les vendredis de juillet et d'août de 15h à 18h. Et aussi leur semaine Aqua Agora du 4 au 8 août, ainsi que la présence d'une ferme pédagogique le 18 août.

0: Après avoir rencontré l'élu à la politique de la ville, Monsieur Haza, et les équipes municipales chargées de l'animation, notre magazine poursuit son immersion au cœur de festivités en donnant la parole à d'autres acteurs de terrain. Le centre social est un lieu de rencontre, d'échange et de solidarité qui accompagne les habitants tout au long de l'année. Et à l'occasion de festivités, ces animateurs se mobilisent pour proposer des activités accessibles à tous, créer du lien entre les générations et faire vivre les quartiers durant la période estivale. Aujourd'hui, nous rencontrons Fanny Chalot, référente famille au centre social, afin de découvrir l'implication du centre social dans cette nouvelle édition de festivités, les animations qui seront proposées et puis les projets qui rythmeront l'été des habitants. Fanny, bonjour.
1: Bonjour Marie.
0: Quel sera le rôle du centre social dans l'organisation pour cet été et pour cette nouvelle édition? Et qu'est-ce que vous appréciez tout particulièrement dans cette aventure?
1: Le rôle du centre socio-culturel Agora, c'est avant tout de faire un accueil inconditionnel, donc c'est-à-dire d'accueillir toutes les personnes qui poussent la porte du centre socio-culturel et de pouvoir répondre à leurs besoins, à leurs envies aussi, et du coup de leur proposer pour cet été une programmation diverse et variée où du coup nous pouvons retrouver différentes thématiques. Donc ça va aller de l'activité créative à un chantier participatif.
0: Ce sera proposé aux habitants, aux adhérents? Comment ça va se passer? Vous serez où?
1: La thématique de cet été, c'est la participation. La participation des habitants, la participation des bénévoles, mais encore plus la participation notamment des pas citoyens, puisque ce Rénov' Chantier, c'est un chantier collectif, parce qu'à plusieurs, on y arrive mieux. Du coup, c'est rénover les murs du centre socioculturel, rafraîchir ces murs qui en ont grandement besoin. Et ce chantier sera proposé pour les bénévoles du centre social, les adhérents. Il y a des passes citoyens du service jeunesse qui vont venir se greffer au collectif. Et il y aura aussi l'aide d'un professionnel, hein, donc d'un peintre, un agent du service technique municipal.
0: Est-ce qu'il y a toujours la possibilité de s'inscrire, participer?

0: bricoleur ou qui ne pense pas être bricoleur, d'apprendre du coup des méthodes pour peindre, pour poncer, voilà. Ce chantier, il a aussi cet objectif-là. On continue dans les chantiers participatifs, puisque du coup là, on part sur de la couture chantier qui se tiendra du 5 au 27 août, où là par contre c'est sur inscription, sur le centre socioculturel Agora. Nous avons en fait un atelier couture avec Isabelle, notre animatrice couture, et du coup elle propose de rénover les housses de coussins des gros fauteuils qui est à l'entrée du centre social, pour que ce soit beaucoup plus gai et puis plus accueillant pour les gens qui poussent la porte du centre social.
1: Est-ce qu'il faut ramener du matériel,
0: du tissu ? Pas du tout sur ce chantier-là. Il y a déjà du tissu qui a été acheté il y a quelques temps, choisi du coup par le collectif de couture. Voilà, c'est les couturières du centre social qui vont refaire en fait les housses de coussin. Ça va être un projet qui va concerner 6 ou 7 couturières, pas plus, parce que comme c'est des travaux manuels, il ne faut pas qu'elles soient davantage, quoi.
1: Alors ça, c'est pour le mois d'août.
0: Ça, c'est pour le mois d'août.
1: Le mois de juillet, il y aura uniquement le chantier participatif.
0: Pas du tout, Marie. Sur l'été, dans sa globalité, en fait, par exemple, sur le mois de juillet, on propose une sortie à Fort-Mahon et une sortie à la base de loisirs de Saint-Leu-d'Esran. Sur le mois d'août, on propose une sortie à la mer au Touquet et une autre sortie à la base de loisirs de Saint-Leu-d'Esran.
1: Il reste encore des places ou pas ?
0: Alors, il reste quelques places sur les bases de loisirs. Par contre, je tiens à notifier que il faut être adhérent au centre social pour participer aux sorties. Pour l'été, on ne prend pas de nouvelles adhésions. Mais par contre, nous relançons notre campagne d'inscription pour l'année 2026-2027 le samedi 5 septembre lors du forum des associations. On sera là et du coup, on procédera aux inscriptions pour les gens qui le souhaitent.
1: Pour les deux sorties qui sont organisées, c'est des sorties qui ont déjà été proposées aux habitants ?
0: Tout à fait. L'année dernière, nous avions proposé exactement les mêmes sorties. Cette année, on a fait un petit questionnaire concernant la destination des sorties en bord de mer. Voilà, peut-être qu'ils voulaient changer de Fort-Mahon ou du Touquet. Et pas du tout. Les réponses ont été exactement les mêmes que l'année précédente. On retourne à Fort-Mahon et on retourne au Touquet parce que ce sont deux destinations qui conviennent parfaitement en fait aux adhérents. Une petite précision, c'est que la sortie à la mer Fort-Mahon, on a plus orienté des inscriptions familiales. Donc c'est plus des familles. Au Touquet, on aura aussi des familles, mais c'est aussi pour des adultes seuls. On a d'excellents retours puisque du coup effectivement ça permet aux familles ou aux seniors, puisqu'on a aussi des seniors, ça permet aux familles et aux seniors de s'échapper de leur quotidien. Certains n'ont pas la possibilité de partir en vacances, donc du coup ça leur permet voilà de prendre l'air en bord de mer et puis de voir de nouvelles horizons aussi.
1: Et sur place vous faites quoi?
0: Il y a plusieurs possibilités. Nous on explique en fait aux participants des sorties que soit elles restent avec nous, enfin elles restent en groupe, soit elles peuvent toute la journée être en quartier libre, c'est-à-dire qu'elles ne sont pas obligées de rester tout le temps en groupe. Les gens l'ont très bien compris, hein, ça se passe très bien, donc il y a des gens qui font le choix de rester en groupe, notamment pour les repas, mais il y a aussi des gens qui font le choix de rester entre eux. Et, alors on se voit hein, dans la journée hein, quand même, hein, bien sûr. Toutes les sorties, on part à 50. Les sorties mères, on les fait en bus, et les sorties à la base de loisirs de Saint-Leu-d'Esran, on les fait en train. Voilà, d'accord. Comme on a la chance d'être proche de la base de loisirs, du coup, voilà, c'est un trajet qui est pas très long.
1: Est-ce que vous serez présent sur les deux sites de festivités, le parc Robespierre et
0: tout à fait. Alors on sera présent sur les animations de festivités. Nous allons aussi accompagner nos familles à se rendre sur les animations de festivités, sur les ciné plein air, tout ce qui est proposé, la journée famille, Proxred et tout ça. Effectivement, nous serons présents. On a aussi du coup 4 barbecues partagés, 2 en juillet, 2 en août. On avait proposé cette animation déjà l'année dernière. Fort de son succès, on s'est dit que ce serait bien de renouveler. Le principe en fait du barbecue partagé, c'est que du coup chacun participe un peu comme une auberge espagnole et du coup chacun amène en fait des plats, enfin voilà, ça peut être salade, quiche et tout ça, boisson, pain, et du coup on partage tout ça autour d'une soirée autour du barbecue, on fait des petits jeux.
1: Et ce sera quand?
0: Les barbecues partagés, ce sera le 8 et le 31 juillet et le 7 et le 21 août. On a aussi tous les vendredis du mois de juillet et du mois d'août, nous mettrons en place ce qu'on appelle cette année l'Agora Camping. De 15h à 18h, nous serons donc dans le jardin de la Maison des Seigneurs seniors et nous proposerons des activités créatives, des activités de plein air, des activités aquatiques aussi, de 15h à 18h à la maison des seniors et c'est sans inscription.
1: Vous l'avez compris, les festivités cette année s'annoncent particulièrement riches en animation et en rencontres. Entre les événements

0: organisée par la ville de Persan et les activités proposées par le centre social, chaque Persanais et Persanaise devrait pouvoir retrouver de quoi profiter pleinement de l'été en famille, entre amis ou peut-être entre voisins. Le rendez-vous est donc donné à partir du 11 juillet pour découvrir cette belle programmation et partager ensemble un été placé sous le signe de la convivialité, de la culture et du vivre ensemble. Très bel été à tous.
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1: Bonjour, on commence ce Flash Info avec un rendez-vous festif à Berne-sur-Oise. À l'occasion de la fête nationale, le comité des fêtes donne rendez-vous aux habitants lundi 14 juillet sur la place de la mairie pour le petit marché des producteurs. Ce sera à partir de 16h jusqu'à 20h. Des producteurs locaux et des artisans seront présents avec des dégustations, une restauration sur place et des créations artisanales. Et pour prolonger la fête, un DJ animera la soirée afin de célébrer le 14 juillet dans une ambiance conviviale. Dans un tout autre registre, place à la nature, cette fois-ci avec le département du Val-d'Oise qui poursuit son programme de sortie nature, avec près de 140 animations proposées d'avril à novembre pour découvrir les espaces naturels du territoire. À Berne-sur-Oise, une balade est donc organisée le samedi 1er août de 14h à 16h au cœur du marais de la commune. Une sortie accessible dès l'âge de 3 ans, néanmoins, seules 30 places sont disponibles. Les inscriptions sont ouvertes dès à présent sur le site internet de la mairie. Et puis on termine avec une information plus préoccupante. Ce mardi 7 juillet, un incident s'est produit au sein de la mairie de Berne-sur-Oise. Selon la municipalité, un individu s'est introduit dans une zone interdite au public afin d'obtenir l'attribution d'un logement social. Toujours selon la mairie, il aurait adopté un comportement agressif en présence de plusieurs agents municipaux et tenu des propos intimidants à l'encontre du maire Olivier Anti. Les gendarmes sont intervenus et une plainte a été déposée. Dans un communiqué publié dans la foulée, l'Union des maires du Val-d'Oise condamne fermement ces faits et apporte son soutien aux maires ainsi qu'aux agents municipaux. L'association précise que, profondément choqué, le personnel communal a exercé son droit de retrait, entraînant la fermeture exceptionnelle de la mairie mardi après-midi. L'Union des maires indique également qu'elle pourrait se constituer partie civile en fonction des suites données à la procédure judiciaire. Excellente journée à tous.

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1: Bonjour, je suis Sandrine, chargée de communication à la MJC de Persan, et je vous présente l'agenda des mois de juillet à août de la MJC. Dans le cadre de l'activité de devoir de l'ASCO, l'Espace J vous présente l'action « Tous prêts pour la rentrée ». Portée par l'équipe jeunesse, cette action vise à renforcer la solidarité et l'entraide en luttant contre les inégalités d'accès au matériel scolaire. L'objectif est simple, collecter des fournitures, sacs, cahiers, stylos, etc. pour offrir à chaque jeune de l'accompagnement à la scolarité les moyens de réussir. La collecte est lancée. Si vous avez du matériel scolaire délaissé et en bon état dans vos placards, vous pouvez les déposer à la MJC tout l'été. Pour plus d'informations, contactez Amel de l'Espace J par mail jeunesse@mjcperson.fr. La MJC a intégré le réseau Les Relais Numériques. Les Relais Numériques sont un dispositif créé et soutenu par Emmaüs Connect pour lutter contre l'exclusion numérique des personnes en situation de précarité. La MJC a intégré depuis peu ce nouveau réseau et devient désormais votre nouveau relais numérique. Sous condition d'éligibilité, la MJC vous propose de vous équiper en mettant à disposition à tarif solidaire des ordinateurs, smartphones ou tablettes reconditionnées, de vous aider à vous connecter avec l'accès à des offres de téléphonie mobile et d'internet à prix réduit. La plupart des démarches du quotidien sont désormais numériques. La recherche d'emploi, les accès aux droits sociaux, au logement, à la santé, la scolarité des enfants, les démarches administratives, etc. Les personnes qui ne disposent ni d'équipement, ni de connexion, ni de compétences numériques risquent d'être exclues de ces services essentiels. Emmaüs Connect a ainsi développé son réseau des relais numériques pour apporter une aide de proximité partout en France. Pour plus d'informations, contactez Nina de l'Espace Médiation par mail médiation@mjcperson.fr. L'accès au dispositif est ouvert aux personnes majeures ainsi qu'aux mineurs représentés par leur représentant légal, confrontés à une situation de précarité économique, sociale ou numérique. L'éligibilité est déterminée soit en fonction du niveau des ressources, soit sur prescription sociale, c'est-à-dire sur orientation par un partenaire du dispositif. Pendant les vacances d'été, la MJC vous propose une multitude d'activités avec le programme estival. En juillet et août, la MJC reste ouverte. Elle vous propose à travers ce programme d'activités des sorties pédagogiques, culturelles, en famille ou en solo, des ateliers créatifs et plein d'autres surprises. Le programme est disponible en téléchargement en page d'accueil de notre site internet www.mjcperson.fr. L'équipe de la MJC sera présente pour vous accueillir tout au long de l'été. La brochure de la nouvelle saison 2026-2027 arrive très prochainement. Venez la chercher à l'accueil de la MJC dès la fin du mois de juillet, aux horaires d'ouverture d'été, et trouvez votre activité préférée parmi nos nombreuses propositions. À partir du lundi 6 juillet et jusqu'au vendredi 29 août, nous serons ouverts du lundi au vendredi aux horaires suivants. 9h30, 12h30, 13h30, 18h. La MJC sera fermée exceptionnellement le mardi férié du 14 juillet. Merci de votre écoute. La MJC vous donne rendez-vous en septembre pour un nouvel agenda sur Alternative FM.

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1: Bonjour à tous. Dans notre Flash Info aujourd'hui, on s'intéresse à un sujet sensible d'actualité et d'intérêt général. Pendant cette période estivale, les événements festifs de l'été sont nombreux et les services douaniers renforcent leur vigilance face à un phénomène préoccupant. L'importation illégale d'engins pyrotechniques destinés à l'origine aux célébrations. Certains de ces produits sont aujourd'hui détournés de leur usage et utilisés contre les forces de l'ordre ou lors de troubles à l'ordre public. En Île-de-France, les résultats des contrôles menés par les douanes témoignent de l'ampleur de ce phénomène. Pour mieux comprendre cette mobilisation et les enjeux qui l'accompagnent, nous avons au téléphone le directeur interrégional des douanes et droits indirects d'Île-de-France. Monsieur Christian Boucard, bonjour.
2: Bonjour Madame Loff.
1: Alors, les douanes d'Île-de-France viennent d'annoncer la saisie de 3114 engins pyrotechniques au cours du premier semestre 2026. Que vous inspirent ces chiffres ? Est-ce qu'aujourd'hui, il y a eu une augmentation des importations illégales de ces produits par rapport aux années précédentes ?
2: Alors déjà, c'est la manifestation d'un phénomène effectivement qui existe depuis quelques années. Nous le datons à peu près à 2023, puisque avant l'année 2023, nous n'avions quasiment aucune constatation dans ce domaine. Et depuis cette année, ce sont plusieurs milliers d'articles chaque année qui sont saisis. C'est le reflet de plusieurs choses, c'est-à-dire que ça peut être des particuliers qui importent ces produits, souvent en provenance des pays de l'Est d'ailleurs, ou ça peut être aussi des professionnels. À la base, c'est quelque chose qui est légal si c'est déclaré, s'il y a des autorisations qui sont obtenues. Mais là, les saisies dont on parle sont celles qui sont illégales, qui n'ont fait l'objet d'aucune demande d'autorisation et qui, malheureusement, souvent se retournent contre les forces de l'ordre avec donc des dégâts qui sont faits régulièrement, notamment à l'occasion d'une manifestation sportive ou plus généralement de différents événements. C'est un phénomène qui est ancré maintenant, qui est réel et qui dure depuis plusieurs années.
1: Alors, comment les douaniers repèrent-ils ces colis parmi les milliers d'envois qui transitent chaque jour dans les centres de fret express et postal ?
2: D'abord, il faut dire qu'on travaille avec les expressistes. On a vraiment de gros expressistes en France qui sont rodés à ce type de trafic. Et donc, ils nous préviennent, tout simplement, quand eux ont des suspicions sur des arrivées. Donc, ça, c'est une première méthode. On a également des renseignements qui peuvent provenir de l'étranger, des pays de départ. On a un réseau d'attachés douaniers à l'étranger qui peuvent nous informer, qui sont en contact avec les autorités de ces pays-là. Et puis ensuite, on a des moyens techniques qui sont utilisés dans certains centres postaux. C'est le cas, par exemple, en Île-de-France, à Vistou, par exemple, où il y a un grand centre de la poste. On a un scanner qui peut permettre de détecter les produits et de repérer certains arrivages. Ça, c'est pour le fret express et postal, mais on a aussi des contrôles qui sont faits sur le fret routier. Et donc, lorsqu'on a des arrivées par camion, là, on est sur des contrôles routiers. Là, c'est un peu plus compliqué. On n'a pas forcément les mêmes méthodes. Et donc là, ça va être un petit peu en fonction de différents critères. Ça peut être la provenance, notamment des camions. C'est vrai que si on voit des camions qui viennent des pays de l'Est, ça peut être un critère, par exemple.
1: Est-ce que vous avez constaté une évolution des profils ou des modes d'approvisionnement des personnes qui commandent ces engins ?
2: Alors, il n'y a pas vraiment de profil type, donc on n'a pas vraiment enregistré dans nos constatations un profil particulier de personnes qui se livreraient à ce type d'introduction ou d'importation. Ça peut être des jeunes pour faire la fête, ça peut être des familles, ça peut être parfois des professionnels. Alors, quand c'est des professionnels et qui sont dans les clous, ça va, mais ça peut être des professionnels qui peuvent parfois aussi s'affranchir des règles. Donc, dans tous les cas, c'est assez divers. Nous, on essaie de diversifier pour avoir des contrôles sur l'ensemble des vecteurs et essayer de retirer au maximum ces produits parce qu'ils sont dangereux à la fois pour les utilisateurs s'ils ne maîtrisent pas, puisqu'on a souvent des blessés, et puis dangereux bien sûr pour les forces de l'ordre sur lesquelles ils sont projetés.
1: Alors j'imagine que les achats sur Internet et les plateformes étrangères facilitent ce type de trafic ?
2: Pas forcément toujours des trafics, c'est-à-dire que parfois ce sont vraiment des importations morcelées pour peut-être simplement faire la fête. Alors le problème de faire la fête, c'est que parfois c'est tout à fait légitime et puis parfois ça déborde et c'est là qu'il y a une difficulté parce que ce sont des engins qui sont classifiés, qui sont dangereux et donc il faut quand même les utiliser dans certaines conditions qui ne sont pas toujours connues, notamment lorsqu'il ne s'agit pas de professionnels. Et les plateformes étrangères facilitent ces trafics. Donc on a un développement du e-commerce aujourd'hui et donc on a une augmentation de tous les flux, et légaux comme illégaux. Et donc notre difficulté, c'est d'arriver à trier au milieu des flux la partie illégale.
1: Le 14 juillet approche, les contrôles sont renforcés, je suppose. Comment les équipes s'organisent-elles durant cette période particulièrement sensible ?
2: Oui, c'est vrai qu'on renforce nos contrôles. Alors, en amont du 14 juillet, mais généralement aussi en amont des périodes de fêtes ou en fin d'année. Par exemple, on sait qu'il y a aussi beaucoup d'importations pour les fêtes de fin d'année. C'est le cas en ce moment, hein, en amont du 14 juillet. Donc là, on essaie de concentrer les contrôles. D'abord, le fret express et postal, on le citait tout à l'heure, c'est vrai que c'est comme c'est un des vecteurs importants, on va peut-être un peu plus sur ces centres. Il y en a plusieurs en Île-de-France, mais c'est vrai sur le reste du territoire. Nos collègues douaniers du reste du territoire participent aussi à ces processus de contrôle. Et puis après, on essaie de rester quand même sur les autres vecteurs, puisque la douane contrôle aussi, il y a d'autres priorités sur les stupéfiants, les contrefaçons, donc on doit quand même rester présent sur l'ensemble des secteurs. Mais quand on va dans des centres de fret express et postal, on va trouver aussi bien des contrefaçons que des stupéfiants, que des armes, que des engins pyrotechniques, qui d'ailleurs peuvent s'apparenter à des armes, puisque je rappelle qu'à l'intérieur, il y a quand même des poudres explosives, donc c'est dangereux.
1: La prévention est également un axe important de votre action. Est-ce que vous pouvez rappeler ce que risque les personnes qui importent ou détiennent illégalement ces engins?
2: Oui, alors c'est une infraction douanière, en fait. Donc déjà, le fait qu'on vienne de l'Union européenne, d'ailleurs, d'un pays extérieur à l'Union européenne, c'est un peu les mêmes types d'infractions, c'est de la contrebande ou c'est de l'importation sans déclaration, juridiquement. Donc dans ce cas-là, on s'expose à une amende qui peut aller de une à deux fois la valeur de la marchandise importée. Et en plus, il y a même des peines d'emprisonnement qui sont prévues jusqu'à 3 ans. Alors évidemment, les peines d'emprisonnement, ce serait pour les trafics, c'est pas pour des particuliers qui importerait. Ça peut se régler pour les infractions les plus simples par une amende qui va être infligée même directement sur le champ, puisqu'on a la possibilité d'infliger des amendes au niveau douanier par transaction avec les opérateurs ou les particuliers qui importent de façon illégale. Mais c'est vrai que si c'était des trafics, on peut même aller à des peines beaucoup plus lourdes. S'il s'agissait de bandes organisées, par exemple, on peut avoir des peines jusqu'à 10 ans d'emprisonnement et même des amendes qui montent jusqu'à 10 fois la valeur de l'objet de fraude. Donc ça peut être des choses dans des cas extrêmes qui sont beaucoup plus sévères.
1: Et puis pour terminer, les saisies que vous annoncez, est-ce qu'elles représentent uniquement la partie émergée de l'iceberg ou vous estimez que les contrôles permettent aujourd'hui de contenir efficacement ce trafic?
2: Alors, il faut reconnaître qu'on ne peut appréhender qu'une partie. On ne sait pas la chiffrer. On n'a pas d'indicateur statistique pour savoir quelle est la partie qui passe. Ce qu'on sait, c'est que forcément une partie passe, puisqu'on le voit donc dans les enceintes sportives, on le voit quand il y a des manifestations. Alors, ce n'est pas forcément tout produit à l'étranger. Ça peut être aussi une partie qui est fabriquée en France. Donc, on n'est pas seul à faire des constatations. Les forces de police vont en retirer aussi une partie du marché. Mais on a du mal à estimer la part. Bon, nous, notre objectif, c'est d'en retirer la plus grosse partie possible, mais malheureusement, il y a, au vu de la multiplicité des flux internationaux, il va toujours y avoir une partie qui va arriver sur le marché national et donc qui va être utilisée dans des conditions pas toujours légales.
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1: Bonjour à tous et bienvenue dans votre magazine au cœur de la ville persan. Nous parlerons aujourd'hui des festivités qui fera son grand retour à partir du 11 juillet avec une programmation riche en animations, activités familiales et des rendez-vous associatifs destinés à tous les publics. Pour nous présenter cette nouvelle édition, nous recevons au studio d'Alternative FM Hassan Aza, adjoint délégué aux actions et aux animations sociales à la politique de la ville et à la jeunesse. Séverine Potin, directrice du pôle animation et vie locale, ainsi que Jessica Figliolini, référente animation et vie associative. En deuxième partie de ce magazine, après la pause musicale, Fanny Chaloux, référente famille du centre social Agora, nous présentera également les nombreuses activités proposées aux habitants pendant les vacances. Alors, que nous réserve cet été 2026? Réponse tout de suite. Bonjour et bienvenue à la radio locale de Persan. L'an dernier, la fête était répartie sur plusieurs quartiers et plusieurs semaines. Quel bilan avez-vous tiré de cette formule?
2: C'est une formule qui plaît aux habitants et correspond aux différents publics pour offrir une pause aux habitants.
1: Cette nouvelle édition se déroulera sur deux parcs emblématiques de la ville, je crois. Le parc de Lèche et le parc Robespierre. Qu'est-ce qui a motivé ce choix de concentrer les animations sur ces deux sites, ces deux lieux qui sont bien identifiés par les personnes? Est-ce que c'est pour favoriser plus de rencontres?
3: Oui, en partie. En plus, c'est des lieux qui sont bien repérés par les habitants, donc c'est plus accessible pour eux. En plus, ils sont ombragés, donc ça nous fait une petite pause détente pendant l'été.
1: Vous avez constaté un plus grand nombre d'habitants qui restent à Persan pendant l'été?
2: Oui, cela dépend des années. Le constat est bien présent depuis le Covid et le contexte international.
3: Il y a de moins en moins de personnes qui partent en vacances.
1: Il y aura une programmation nocturne, parce que je sais qu'il y a souvent des projections de films, et d'ailleurs, il y en aura cette année aussi.
4: Oui, alors tout à fait. On va organiser une soirée loto le jour de l'inauguration des festivités, donc le samedi 11 juillet, au parc de Lèche de 19h à 21h. Et il y aura deux séances de ciné plein air, une au mois de juillet, une au mois d'août. Et on proposera un petit spectacle de clôture au parc de Lèche également le 28 août.
1: Quels sont les temps forts que vous aimeriez particulièrement mettre en avant cette année?
2: Là, on aura la journée structure gonflable du 1er août. La journée familiale, la journée Prox Aventure du samedi 25 juillet et la journée dédiée à la jeunesse le 20 août.
1: Alors vous accordez également une grande place aux valeurs de solidarité et de citoyenneté dans la programmation avec notamment la journée Prox Red dont vous venez de parler. C'est une journée d'animation mais qui permettra aussi d'aborder des sujets de prévention, de citoyenneté. Quelle animation y aura-t-il cette année? Est-ce que ce sera les mêmes que les années précédentes?
2: On aura de l'escalade, du foot, du tir laser, la lucarne, les stands de découverte du métier de pompier, de gendarme, parcours carte, à pédale, stand de prévention solaire et d'autres surprises.
1: Les habitants auront l'occasion aussi d'échanger avec eux. Un jeune qui souhaiterait faire carrière, par exemple, chez les pompiers ou les gendarmes, est-ce qu'il aura la possibilité d'échanger avec eux?
3: Oui, tout à fait. Tous les stands en fait, des métiers de l'uniforme et de la sécurité seront présents et répondront à toutes les questions des jeunes, des habitants, toute la journée.
1: Les associations, les bénévoles et les partenaires locaux jouent un rôle important dans l'organisation de cet événement. Combien sont-ils cette année et est-ce qu'il y a de nouvelles associations qui vous ont rejoint?
3: On a l'association France Addiction qui nous a rejoint sur les thématiques de prévention et le club de modélisme qui nous rejoint cette année sur trois activités.
1: Ils vont proposer des activités de construction
3: Construction d'aiglons et de construction de fusées à eau.
1: L'activité canoë, c'est devenu au fil des années l'un des rendez-vous les plus attendus des festivités. C'est une activité qui permet aux petits comme aux grands de découvrir autrement le cadre naturel du site. Est-ce que c'est une manière pour vous de sensibiliser les personnes à leur environnement tout en pratiquant une activité sympa?
4: Oui, tout à fait. On en profite tous les ans pour faire nettoyer le plan d'eau et du coup, effectivement, expliquer aux enfants que plus ils le maintiennent propre le reste de l'année, plus ils peuvent accéder l'été pour faire leurs animations. Et l'activité canoë-kayak est une activité très attendue. On a pas mal de gens, même extérieurs à Persan, qui attendent cette activité et se rendent sur le parc pour nous rejoindre.
1: Alors, la municipalité veille toujours à ce que ces activités restent accessibles à tous, quelle que soit leur situation familiale ou financière. Les activités seront toujours gratuites. Et est-ce qu'il y aura un espace restauration? Et qu'est-ce qu'il y aura? Est-ce qu'il y aura des frites merguez?
2: En fait, toujours gratuite. La restauration, c'est que lors des cinémas plein air ou au parc de l'Âge grâce à la présence du forain.
1: Ça commence le 11 juillet, les festivités. Ce sera uniquement l'après-midi et en début de soirée.
4: Tout à fait. Les animations, en règle générale, seront sur du 15h-19h.
1: Une attention particulière est également portée aux tout-petits, avec un espace qui leur est entièrement dédié, dans lequel ils peuvent partager des moments simples de jeu. Est-ce qu'il y aura toujours un bac à sable, de quoi colorier, des ateliers créatifs pour eux?
3: Alors, plus de bac à sable. Pour les raisons sanitaires, on n'a plus le droit de le mettre en place, tout comme les jeux d'eau, malheureusement. Mais il y aura de temps en temps de quoi colorier, des petits ateliers créatifs grâce à la présence du pôle parentalité et réussite éducative qui participe à certaines journées avec nous. On aura la chance d'avoir avec nous régulièrement la chargée de mission santé handicap qui proposera des centres de prévention, notamment autour du soleil, sur les journées.
1: S'il fait trop chaud, vous êtes susceptible de décaler un petit peu les horaires.
3: C'est ça.
1: Il y aura des points d'eau?
3: Alors, sur le parc de l'Esch, il y a des points d'eau. On fera quand même une sensibilisation auprès du public pour qu'ils pensent à venir avec leurs gourdes, chapeaux, lunettes de soleil et crème solaire. On pourra, au parc Robespierre, remplir les gourdes, mais on ne pourra pas fournir de l'eau au public.
1: Pour la fête nationale, comment ça va se passer?
3: Ça sera un rendez-vous au parc de l'Esch, en musique, et après le feu d'artifice qui sera tiré à 23h.
2: L'équipe animation festivité vous donnera également rendez-vous tous les mercredis de 15h à 19h sur la place de l'hôtel de ville pour des ateliers créatifs ou jeux sportifs dans la ville selon les conditions météorologiques. Les activités seront élaborées avec le public sur place.
3: Je voulais profiter de cette émission aussi pour faire un petit clin d'œil aux collègues du pôle socioculturel Agora qui, tout l'été, vont proposer l'Agora Camping tous les vendredis de juillet et d'août de 15h à 18h. Et aussi leur semaine Aqua Agora du 4 au 8 août, ainsi que la présence d'une ferme pédagogique le 10.

0: Après avoir rencontré l'élu à la politique de la ville, Monsieur Haza, et les équipes municipales chargées de l'animation, notre magazine poursuit son immersion au cœur de festivités en donnant la parole à d'autres acteurs de terrain. Le centre social est un lieu de rencontre, d'échange et de solidarité qui accompagne les habitants tout au long de l'année. Et à l'occasion de festivités, ses animateurs se mobilisent pour proposer des activités accessibles à tous, créer du lien entre les générations et faire vivre les quartiers durant la période estivale. Aujourd'hui, nous rencontrons Fanny Chalot, référente famille au centre social, afin de découvrir l'implication du centre social dans cette nouvelle édition de festivités, les animations qui seront proposées et puis les projets qui rythmeront l'été des habitants. Fanny, bonjour.
1: Bonjour Marie.
0: Quel sera le rôle du centre social dans l'organisation pour cet été et pour cette nouvelle édition? Et qu'est-ce que vous appréciez tout particulièrement dans cette aventure?
1: Le rôle du centre socioculturel Agora, c'est avant tout de faire un accueil inconditionnel, donc c'est-à-dire d'accueillir toutes les personnes qui poussent la porte du centre socioculturel et de pouvoir répondre à leurs besoins, à leurs envies aussi, et du coup de leur proposer pour cet été une programmation diverse et variée où du coup nous pouvons retrouver différentes thématiques. Donc ça va aller de l'activité créative à un chantier participatif.
0: Ce sera proposé aux habitants, aux adhérents? Comment ça va se passer? Vous serez où?
1: La thématique de cet été, c'est la participation. La participation des habitants, la participation des bénévoles, mais encore plus la participation notamment des pas citoyens. Puisque ce Rénov' Chantier, c'est un chantier collectif, parce qu'à plusieurs, on y arrive mieux. Du coup, c'est rénover les murs du centre socioculturel, rafraîchir ces murs qui en ont grandement besoin. Et ce chantier sera proposé pour les bénévoles du centre social, les adhérents. Il y a des passes citoyens du service jeunesse qui vont venir se greffer au collectif. Et il y aura aussi l'aide d'un professionnel, hein, donc d'un peintre, un agent du service technique municipal.
0: Est-ce qu'il y a toujours la possibilité de s'inscrire, participer à cette action?
1: Alors tout à fait, hein, c'est ouvert. Il n'y a pas d'inscription, dirais-je, en fait, si les gens souhaitent venir, en tout cas, mettre un petit coup de peinture, un petit coup de rafraîchissement au centre social. Les gens sont les bienvenus, en tout cas, il n'y a pas de souci.
0: Donc, fin juillet, ce sera terminé. L'objectif, c'est quoi?
1: L'objectif, effectivement, c'est qu'au 31 juillet, les murs du centre social soient refaits à neuf. Il n'y a pas d'enjeu non plus, il n'y a pas de pression. Il faut que ça soit fait dans la convivialité, dans la bonne humeur. Ce chantier aussi, il a pour objectif de permettre aux gens qui ne sont pas bricoleurs ou qui ne pense pas être bricoleur, d'apprendre du coup des méthodes pour peindre, pour poncer, voilà. Ce chantier, il a aussi cet objectif-là. On continue dans les chantiers participatif, puisque du coup là on part sur de la couture chantier qui se tiendra du 5 au 27 août, où là par contre c'est sur inscription sur le centre socioculturel Agora. Nous avons en fait un atelier couture avec Isabelle, notre animatrice couture, et du coup elle propose de rénover les housses de coussins des gros fauteuils qui est à l'entrée du centre social, pour que ce soit beaucoup plus gay et puis plus accueillant pour les gens qui poussent la porte du centre social.
0: Est-ce qu'il faut ramener du matériel,
1: Pas du tout. Sur ce chantier-là, il y a déjà du tissu qui a été acheté il y a quelques temps, choisi du coup par le collectif de couture. Voilà, c'est les couturières du centre social qui vont refaire en fait les housses de coussins. Ça va être un projet qui va concerner 6 ou 7 couturières, pas plus, parce que comme c'est des travaux manuels, il ne faut pas qu'elles soient davantage, quoi.
0: Alors ça, c'est pour le mois d'août.
1: Ça, c'est pour le mois d'août.
0: Le mois de juillet, il y aura uniquement le chantier.

0: questions pour l'année 2026-2027, le samedi 5 septembre, lors du Forum des associations. On sera là et du coup, on procédera aux inscriptions pour les gens qui le souhaitent.
1: Pour les deux sorties qui sont organisées, c'est des sorties qui ont déjà été proposées aux habitants ?
0: Tout à fait. L'année dernière, nous avions proposé exactement les mêmes sorties. Cette année, on a fait un petit questionnaire concernant la destination des sorties en bord de mer. Voilà, peut-être qu'ils voulaient changer de format rond ou du touquet. Et pas du tout. Les réponses ont été exactement les mêmes que l'année précédente. On retourne à format rond et on retourne au touquet parce que ce sont deux destinations qui conviennent parfaitement en fait aux adhérents. Une petite précision, c'est que la sortie à la mer format rond, on a plus orienté des inscriptions familiales. Donc c'est plus des familles. Au touquet, on aura aussi des familles, mais c'est aussi pour des adultes seuls. On a d'excellents retours puisque du coup, effectivement, ça permet aux familles ou aux seniors, puisqu'on a aussi des seniors, ça permet aux familles, aux seniors de s'échapper de leur quotidien. Certains n'ont pas la possibilité de partir en vacances, donc du coup, ça leur permet voilà, de prendre l'air en bord de mer et puis de voir de nouvelles horizons aussi.
1: Mmh. Et sur place, vous faites quoi ?
0: Il y a plusieurs possibilités. Nous, on explique en fait aux participants des sorties que soit elles restent avec nous, enfin elles restent en groupe, soit elles peuvent toute la journée être en quartier libre, c'est-à-dire qu'elles ne sont pas obligées de rester tout le temps en groupe. Les gens l'ont très bien compris, hein, ça se passe très bien. Donc il y a des gens qui font le choix de rester en groupe, notamment pour les repas. Mais il y a aussi des gens qui font le choix de rester entre eux. Et, alors on se voit hein, dans la journée hein, quand même, hein, bien sûr. Toutes les sorties, on part à 50. Les sorties mères, on les fait en bus. Et les sorties à la base de loisirs de Saint-Leu-d'Esseron, on les fait en train. Voilà. D'accord. Comme on a la chance d'être proche de la base de loisirs, du coup, voilà, c'est un trajet qui n'est pas très long.
1: Est-ce que vous serez présent sur les deux sites de festivités, le parc Robespierre et
0: tout à fait. Alors on sera présent sur les animations de festivités. Nous allons aussi accompagner nos familles à se rendre sur les animations de festivités, sur les ciné plein air, tout ce qui est proposé, la journée famille, Proxred et tout ça. Effectivement, nous serons présents. On a aussi du coup 4 barbecues partagés, 2 en juillet, 2 en août. On avait proposé cette animation déjà l'année dernière. Fort de son succès, on s'est dit que ce serait bien de renouveler. Le principe en fait du barbecue partagé, c'est que du coup chacun participe un peu comme une auberge espagnole et du coup chacun amène en fait des plats, enfin voilà, ça peut être salade, quiche et tout ça, boisson, pain, et du coup on partage tout ça autour d'une soirée, autour du barbecue, on fait des petits jeux.
1: Et ce sera quand ?
0: Les barbecues partagés, ce sera le 8 et le 31 juillet et le 7 et le 21 août. On a aussi tous les vendredis du mois de juillet et du mois d'août, nous mettrons en place ce qu'on appelle cette année l'Agora Camping. De 15h à 18h, nous serons donc dans le jardin de la maison des seniors et nous proposerons des activités créatives, des activités de plein air, des activités aquatiques aussi, de 15h à 18h à la maison des seniors et c'est sans inscription.
1: Vous l'avez compris, les festivités cette année s'annoncent particulièrement riches en animations et en rencontres. Entre les événements organisés par la ville de Persan et les activités proposées par le centre social, chaque persanais et persanaise devrait pouvoir retrouver de quoi profiter pleinement de l'été en famille, entre amis ou peut-être entre voisins. Le rendez-vous est donc donné à partir du 11 juillet pour découvrir cette belle programmation et partager ensemble un été placé sous le signe de la convivialité, de la culture et du vivre ensemble. Très bel été à tous.
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1: Bonjour, on commence ce Flash Info avec un rendez-vous festif à Berne-sur-Oise. À l'occasion de la fête nationale, le comité des fêtes donne rendez-vous aux habitants lundi 14 juillet sur la place de la mairie pour le petit marché des producteurs. Ce sera à partir de 16h jusqu'à 20h. Des producteurs locaux et des artisans seront présents avec des dégustations, une restauration sur place et des créations artisanales. Et pour prolonger la fête, un DJ animera la soirée afin de célébrer le 14 juillet dans une ambiance conviviale. Dans un tout autre registre, place à la nature, cette fois-ci avec le département du Val-d'Oise qui poursuit son programme de sortie nature, avec près de 140 animations proposées d'avril à novembre pour découvrir les espaces naturels du territoire. À Berne-sur-Oise, une balade est donc organisée le samedi 1er août de 14h à 16h au cœur du marais de la commune. Une sortie accessible dès l'âge de 3 ans, néanmoins, seules 30 places sont disponibles. Les inscriptions sont ouvertes dès à présent sur le site internet de la mairie. Et puis on termine avec une information plus préoccupante. Ce mardi 7 juillet, un incident s'est produit au sein de la mairie de Berne-sur-Oise. Selon la municipalité, un individu s'est introduit dans une zone interdite au public afin d'obtenir l'attribution d'un logement social. Toujours selon la mairie, il aurait adopté un comportement agressif en présence de plusieurs agents municipaux et tenu des propos intimidants à l'encontre du maire Olivier Anti. Les gendarmes sont intervenus et une plainte a été déposée. Dans un communiqué publié dans la foulée, l'Union des maires du Val-d'Oise condamne fermement ces faits et apporte son soutien aux maires ainsi qu'aux agents municipaux. L'association précise que, profondément choqué, le personnel communal a exercé son droit de retrait, entraînant la fermeture exceptionnelle de la mairie mardi après-midi. L'Union des maires indique également qu'elle pourrait se constituer partie civile en fonction des suites données à la procédure judiciaire. Excellente journée à tous.

Bonjour, je suis Sandrine, chargée de communication à la MJC de Persan, et je vous présente l'agenda des mois de juillet à août de la MJC. Dans le cadre de l'activité de devoir de l'ASCO, l'Espace J vous présente l'action « Tous prêts pour la rentrée ». Portée par l'équipe jeunesse, cette action vise à renforcer la solidarité et l'entraide en luttant contre les inégalités d'accès au matériel scolaire. L'objectif est simple, collecter des fournitures, sacs, cahiers, stylos, etc. pour offrir à chaque jeune de l'accompagnement à la scolarité les moyens de réussir. La collecte est lancée. Si vous avez du matériel scolaire délaissé et en bon état dans vos placards, vous pouvez les déposer à la MJC tout l'été. Pour plus d'informations, contactez Amel de l'Espace J par mail jeunesse@mjcperson.fr. La MJC a intégré le réseau Les Relais Numériques. Les Relais Numériques sont un dispositif créé et soutenu par Emmaüs Connect pour lutter contre l'exclusion numérique des personnes en situation de précarité. La MJC a intégré depuis peu ce nouveau réseau et devient désormais votre nouveau relais numérique. Sous condition d'éligibilité, la MJC vous propose de vous équiper en mettant à disposition à tarif solidaire des ordinateurs, smartphones ou tablettes reconditionnées, de vous aider à vous connecter avec l'accès à des offres de téléphonie mobile et d'internet à prix réduit. La plupart des démarches du quotidien sont désormais numériques. La recherche d'emploi, les accès aux droits sociaux, au logement, à la santé, la scolarité des enfants, les démarches administratives, etc. Les personnes qui ne disposent ni d'équipement, ni de connexion, ni de compétences numériques risquent d'être exclues de ces services essentiels. Emmaüs Connect a ainsi développé son réseau des relais numériques pour apporter une aide de proximité partout en France. Pour plus d'informations, contactez Nina de l'Espace Médiation par mail médiation@mjcperson.fr. L'accès au dispositif est ouvert aux personnes majeures ainsi qu'aux mineurs représentés par leur représentant légal, confrontés à une situation de précarité économique, sociale ou numérique. L'éligibilité est déterminée soit en fonction du niveau des ressources, soit sur prescription sociale, c'est-à-dire sur orientation par un partenaire du dispositif. Pendant les vacances d'été, la MJC vous propose une multitude d'activités avec le programme estival. En juillet et août, la MJC reste ouverte. Elle vous propose à travers ce programme d'activités des sorties pédagogiques, culturelles, en famille ou en solo, des ateliers créatifs et plein d'autres surprises. Le programme est disponible en téléchargement en page d'accueil de notre site internet www.mjcperson.fr. L'équipe de la MJC sera présente pour vous accueillir tout au long de l'été. La brochure de la nouvelle saison 2026-2027 arrive très prochainement. Venez la chercher à l'accueil de la MJC dès la fin du mois de juillet, aux horaires d'ouverture d'été, et trouvez votre activité préférée parmi nos nombreuses propositions. À partir du lundi 6 juillet et jusqu'au vendredi 29 août, nous serons ouverts du lundi au vendredi aux horaires suivants. 9h30, 12h30, 13h30, 18h. La MJC sera fermée exceptionnellement le mardi férié du 14 juillet. Merci de votre écoute. La MJC vous donne rendez-vous en septembre pour un nouvel agenda sur Alternative FM.

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3: Bonjour à tous. Dans notre Flash Info aujourd'hui, on s'intéresse à un sujet sensible d'actualité et d'intérêt général. Pendant cette période estivale, les événements festifs de l'été sont nombreux et les services douaniers renforcent leur vigilance face à un phénomène préoccupant, l'importation illégale d'engins pyrotechniques destinés à l'origine aux célébrations. Certains de ces produits sont aujourd'hui détournés de leur usage et utilisés contre les forces de l'ordre ou lors de troubles à l'ordre public. En Île-de-France, les résultats des contrôles menés par les douanes témoignent de l'ampleur de ce phénomène. Pour mieux comprendre cette mobilisation et les enjeux qui l'accompagnent, nous avons au téléphone le directeur interrégional des douanes et droits indirects d'Île-de-France, Monsieur Christian Boucard. Bonjour.
4: Bonjour Madame Loff.
3: Alors, les douanes d'Île-de-France viennent d'annoncer la saisie de 3114 engins pyrotechniques au cours du premier semestre 2026. Que vous inspirent ces chiffres ? Est-ce qu'aujourd'hui, il y a eu une augmentation des importations illégales de ces produits par rapport aux années précédentes ?
4: Alors déjà, c'est la manifestation d'un phénomène effectivement qui existe depuis quelques années. Nous le datons à peu près à 2023, puisque avant l'année 2023, nous n'avions quasiment aucune constatation dans ce domaine. Et depuis cette année, ce sont plusieurs milliers d'articles chaque année qui sont saisis. C'est le reflet de plusieurs choses, c'est-à-dire que ça peut être des particuliers qui importent ces produits, souvent en provenance des pays de l'Est d'ailleurs, ou ça peut être aussi des professionnels. À la base, c'est quelque chose qui est légal si c'est déclaré, s'il y a des autorisations qui sont obtenues. Mais là, les saisies dont on parle sont celles qui sont illégales, qui n'ont fait l'objet d'aucune demande d'autorisation et qui, malheureusement, souvent se retournent contre les forces de l'ordre avec donc des dégâts qui sont faits régulièrement, notamment à l'occasion des manifestations sportives ou plus généralement de différents événements. C'est un phénomène qui est ancré maintenant, qui est réel et qui dure depuis plusieurs années.
3: Alors, comment les douaniers repèrent-ils ces colis parmi les milliers d'envois qui transitent chaque jour dans les centres de fret express et postal ?
4: D'abord, il faut dire qu'on travaille avec les expressistes. On a vraiment de gros expressistes en France qui sont rodés à ce type de trafic et donc ils nous préviennent tout simplement quand eux ont des suspicions sur des arrivées. Donc ça, c'est une première méthode. On a également des renseignements qui peuvent provenir de l'étranger, des pays de départ. On a un réseau d'attachés douaniers à l'étranger qui peuvent nous informer, qui sont en contact avec les autorités de ces pays-là. Et puis ensuite, on a des moyens techniques qui sont utilisés dans certains centres postaux. C'est le cas, par exemple, en Île-de-France, à Vistoux, par exemple, où il y a un grand centre de la poste. On a un scanner qui peut permettre de détecter les produits et de repérer certains arrivages. Ça, c'est pour le fret express et postal, mais on a aussi des contrôles qui sont faits sur le fret routier. Et donc, lorsqu'on a des arrivées par camion, là, on est sur des contrôles routiers. Là, c'est un peu plus compliqué. On n'a pas forcément les mêmes méthodes. Et donc là, ça va être un petit peu en fonction de différents critères. Ça peut être la provenance, notamment des camions. C'est vrai que si on voit des camions qui viennent des pays de l'Est, ça peut être un critère par exemple.
3: Est-ce que vous avez constaté une évolution des profils ou des modes d'approvisionnement des personnes qui commandent ces engins ?
4: Alors il n'y a pas vraiment de profil type, donc on n'a pas vraiment enregistré dans nos constatations un profil particulier de personnes qui se livreraient à ce type d'introduction ou d'importation. Ça peut être des jeunes pour faire la fête, ça peut être des familles, ça peut être parfois des professionnels. Alors quand c'est des professionnels et qui sont dans les clous, ça va, mais ça peut être des professionnels qui peuvent parfois aussi s'affranchir des règles. Donc dans tous les cas, c'est assez divers. Nous, on essaie de diversifier pour avoir des contrôles sur l'ensemble des lecteurs et essayer de retirer au maximum ces produits parce qu'ils sont dangereux à la fois pour les utilisateurs s'ils ne maîtrisent pas, puisqu'on a souvent des blessés, et puis dangereux bien sûr pour les forces de l'ordre sur lesquelles ils sont projetés.
3: Alors j'imagine que les achats sur Internet et les plateformes étrangères facilitent ce type de trafic ?
4: Pas forcément toujours des trafics, c'est-à-dire que parfois ce sont vraiment des importations morcelées pour peut-être simplement faire la fête. Alors le problème de faire la fête, c'est que parfois c'est tout à fait légitime et puis parfois ça déborde et c'est là qu'il y a une difficulté parce que ce sont des engins qui sont classifiés, qui sont dangereux et donc il faut quand même les utiliser dans certaines conditions qui ne sont pas toujours connues, notamment lorsqu'il ne s'agit pas de professionnels. Et les plateformes étrangères facilitent ces trafics. Donc on a un développement du e-commerce aujourd'hui et donc on a une augmentation de tous les flux, et légaux comme illégaux. Et donc notre difficulté, c'est d'arriver à trier au milieu des flux la partie illégale.
3: Le 14 juillet approche, les contrôles sont renforcés, je suppose. Comment les équipes s'organisent-elles durant cette période particulièrement sensible ?
4: Oui, c'est vrai qu'on renforce nos contrôles. Alors, en amont du 14 juillet, mais généralement aussi en amont des périodes de fêtes ou en fin d'année, par exemple. On sait qu'il y a aussi beaucoup d'importations pour les fêtes de fin d'année. C'est le cas en ce moment, hein, en amont du 14 juillet. Donc là, on essaie de concentrer les contrôles d'abord. Le fret express et postal, on le citait tout à l'heure, c'est vrai que c'est comme c'est un des vecteurs importants, on va peut-être un peu plus sur ces centres. Il y en a plusieurs en Ile-de-France, mais c'est vrai sur le reste du territoire. Nos collègues douaniers du reste du territoire participent aussi à ces processus de contrôle. Et puis après, on essaie de rester quand même sur les autres vecteurs, puisque la douane contrôle aussi, il y a d'autres priorités sur les stupéfiants, les contrefaçons, donc on doit quand même rester présent sur l'ensemble des secteurs. Mais quand on va dans des centres de fret express et postal, on va trouver aussi bien des contrefaçons que des stupéfiants, que des armes, que des engins pyrotechniques, qui d'ailleurs peuvent s'apparenter à des armes, puisque je rappelle qu'à l'intérieur, il y a quand même des poudres explosives, donc c'est dangereux.
3: La prévention est également un axe important de votre action. Est-ce que vous pouvez rappeler ce que risquent les personnes qui importent ou détiennent illégalement ces engins?
4: Oui, alors c'est une infraction douanière, en fait. Donc déjà, le fait qu'on vienne de l'Union européenne, d'ailleurs, d'un pays extérieur à l'Union européenne, c'est un peu les mêmes types d'infractions. C'est de la contrebande ou c'est de l'importation sans déclaration, juridiquement. Donc dans ce cas-là, on s'expose à une amende qui peut aller de une à deux fois la valeur de la marchandise importée. Et en plus, il y a même des peines d'emprisonnement qui sont prévues jusqu'à 3 ans. Alors évidemment, les peines d'emprisonnement, ce serait pour les trafics, c'est pas pour des particuliers qui importeraient. Ça peut se régler pour les infractions les plus simples par une amende qui va être infligée même directement sur le champ, puisqu'on a la possibilité d'infliger des amendes au niveau douanier par transaction avec les opérateurs ou les particuliers qui importent de façon illégale. Mais c'est vrai que si c'était des trafics, on peut même aller à des peines beaucoup plus lourdes. S'il s'agissait de bandes organisées, par exemple, on peut avoir des peines jusqu'à 10 ans d'emprisonnement et même des amendes qui montent jusqu'à 10 fois la valeur de l'objet de fraude. Donc ça peut être des choses dans des cas extrêmes qui sont beaucoup plus sévères.
3: Et puis pour terminer, les saisies que vous annoncez, est-ce qu'elles représentent uniquement la partie émergée de l'iceberg ou vous estimez que les contrôles permettent aujourd'hui de contenir efficacement ce trafic?
4: Alors, il faut reconnaître qu'on ne peut appréhender qu'une partie. On ne sait pas la chiffrer. On n'a pas d'indicateur statistique pour savoir quelle est la partie qui passe. Ce qu'on sait, c'est que forcément une partie passe, puisqu'on le voit donc dans les enceintes sportives, on le voit quand il y a des manifestations. Alors, c'est pas forcément tout produit à l'étranger. Ça peut être aussi une partie qui est fabriquée en France. Donc, on n'est pas seul à faire des constatations. Les forces de police vont en retirer aussi une partie du marché. Mais on a du mal à estimer la part. Bon, nous, notre objectif, c'est d'en retirer la plus grosse partie possible, mais malheureusement, il y a, au vu de la multiplicité des flux internationaux, il va toujours y avoir une partie qui va arriver sur le marché national et donc qui va être utilisée dans des conditions pas toujours légales.
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4: Bonjour à tous et bienvenue dans votre magazine au cœur de la ville Persan. Nous parlerons aujourd'hui des festivités qui fera son grand retour à partir du 11 juillet avec une programmation riche en animations, activités familiales et des rendez-vous associatifs destinés à tous les publics. Pour nous présenter cette nouvelle édition, nous recevons au studio d'Alternative FM Hassan Aza, adjoint délégué aux actions et aux animations sociales à la politique de la ville et à la jeunesse. Séverine Potin, directrice du pôle animation et vie locale, ainsi que Jessica Figliolini, référente animation et vie associative. En deuxième partie de ce magazine, après la pause musicale, Fanny Chaloux, référente famille du centre social Agora, nous présentera également les nombreuses activités proposées aux habitants pendant les vacances. Alors, que nous réserve cet été 2026? Réponse tout de suite. Bonjour et bienvenue à la radio locale de Persan. L'an dernier, la fête était répartie sur plusieurs quartiers et plusieurs semaines. Quel bilan avez-vous tiré de cette formule ?
5: C'est une formule qui plaît aux habitants et correspond aux différents publics pour offrir une pause aux habitants.
4: Cette nouvelle édition se déroulera sur deux parcs emblématiques de la ville, je crois. Le parc de Lèche et le parc Robespierre. Qu'est-ce qui a motivé ce choix de concentrer les animations sur ces deux sites, ces deux lieux qui sont bien identifiés par les personnes? Est-ce que c'est pour favoriser plus de rencontres?
6: Oui, en partie. En plus, c'est des lieux qui sont bien repérés par les habitants, donc c'est plus accessible pour eux. En plus, ils sont ombragés, donc ça nous fait une petite pause détente pendant l'été.
4: Vous avez constaté un plus grand nombre d'habitants qui restent à Persan pendant l'été ?
5: Oui, cela dépend des années. Le constat est bien présent depuis le Covid et le contexte international.
6: Il y a de moins en moins de personnes qui partent en vacances.
4: Il y aura une programmation nocturne parce que je sais qu'il y a souvent des projections de films. Et d'ailleurs, il y en aura cette année aussi.
7: Oui, alors tout à fait. On va organiser une soirée loto le jour de l'inauguration des festivités, donc le samedi 11 juillet, au parc de Lèche de 19h à 21h. Et il y aura deux séances de ciné plein air, une au mois de juillet et une au mois d'août. Et on proposera un petit spectacle de clôture au parc de Lèche également le 28 août.
4: Quels sont les temps forts que vous aimeriez particulièrement mettre en avant cette année?
5: Là, on aura la journée structure gonflable du 1er août. La journée familiale, la journée Prox Aventure du samedi 25 juillet et la journée dédiée à la jeunesse le 20 août.
4: Alors vous accordez également une grande place aux valeurs de solidarité et de citoyenneté dans la programmation avec notamment la journée Prox Red dont vous venez de parler. C'est une journée d'animation mais qui permettra aussi d'aborder des sujets de prévention, de citoyenneté. Quelle animation y aura-t-il cette année? Est-ce que ce sera les mêmes que les années précédentes?
5: On aura de l'escalade, du foot, du tir laser, la lucarne, les stands de découverte du métier de pompier, de gendarme, parcours carte, à pédale, stand de prévention solaire et d'autres surprises.
4: Les habitants auront l'occasion aussi d'échanger avec eux. Un jeune qui souhaiterait faire carrière, par exemple, chez les pompiers ou les gendarmes, est-ce qu'il aura la possibilité d'échanger avec eux?
6: Oui, tout à fait. Tous les stands en fait, des métiers de l'uniforme et de la sécurité seront présents et répondront à toutes les questions des jeunes, des habitants, toute la journée.
4: Les associations, les bénévoles et les partenaires locaux jouent un rôle important dans l'organisation de cet événement. Combien sont-ils cette année et est-ce qu'il y a de nouvelles associations qui vous ont rejoint?
6: On a l'association France Addiction qui nous a rejoint sur les thématiques de prévention et le club de modélisme qui nous rejoint cette année sur trois activités.
4: Ils vont proposer des activités de construction
6: Construction d'aiglons et de construction de fusées à eau.
4: L'activité canoë, c'est devenu au fil des années l'un des rendez-vous les plus attendus des festivités. C'est une activité qui permet aux petits comme aux grands de découvrir autrement le cadre naturel du site. Est-ce que c'est une manière pour vous de sensibiliser les

0: accessible à tous, quelle que soit leur situation familiale ou financière. Les activités seront toujours gratuites. Et est-ce qu'il y aura un espace restauration? Et qu'est-ce qu'il y aura? Est-ce qu'il y aura des frites merguez?
1: En fait, toujours gratuite. La restauration, c'est que lors des cinémas plein air ou au parc de l'Ache grâce à la présence du forum.
0: Ça commence le 11 juillet, les festivités. Ce sera uniquement l'après-midi et en début de soirée.
2: Tout à fait. Les animations, en règle générale, seront sur du 15h-19h.
0: Une attention particulière est également portée aux tout-petits, avec un espace qui leur est entièrement dédié, dans lequel ils peuvent partager des moments simples de jeu. Est-ce qu'il y aura toujours un bac à sable, de quoi colorier, des ateliers créatifs pour eux?
3: Alors, plus de bac à sable. Pour les raisons sanitaires, on n'a plus le droit de le mettre en place, tout comme les jeux d'eau, malheureusement. Mais il y aura de temps en temps de quoi colorier, des petits ateliers créatifs grâce à la présence du pôle parentalité et réussite éducative qui participe à certaines journées avec nous. On aura la chance d'avoir avec nous régulièrement la chargée de mission santé handicap qui proposera des centres de prévention, notamment autour du soleil, sur les journées.
0: S'il fait trop chaud, vous êtes susceptible de décaler un petit peu les horaires.
3: C'est ça.
0: Il y aura des points d'eau?
3: Alors, sur le parc de l'Esch, il y a des points d'eau. On fera quand même une sensibilisation auprès du public pour qu'ils pensent à venir avec leurs gourdes, chapeaux, lunettes de soleil et crème solaire. On pourra, au parc Robespierre, remplir les gourdes, mais on ne pourra pas fournir de l'eau au public.
0: Pour la fête nationale, comment ça va se passer?
3: Ça sera un rendez-vous au parc de l'Esch, en musique, et après le feu d'artifice qui sera tiré à 23h.
1: L'équipe animation festivité vous donnera également rendez-vous tous les mercredis de 15h. À 19h sur la place de l'hôtel de ville pour des ateliers créatifs ou jeux sportifs dans la ville selon les conditions météorologiques. Les activités seront élaborées avec le public sur place.
3: Je voulais profiter de cette émission aussi pour faire un petit clin d'œil aux collègues du pôle socio-culturel Agora qui, tout l'été, vont proposer l'Agora Camping tous les vendredis de juillet et d'août de 15h à 18h. Et aussi leur semaine Aqua Agora du 4 au 8 août, ainsi que la présence d'une ferme pédagogique le 18 juillet.

0: Après avoir rencontré l'élu à la politique de la ville, Monsieur Haza, et les équipes municipales chargées de l'animation, notre magazine poursuit son immersion au cœur de festivités en donnant la parole à d'autres acteurs de terrain. Le centre social est un lieu de rencontre, d'échange et de solidarité qui accompagne les habitants tout au long de l'année. Et à l'occasion de festivités, ses animateurs se mobilisent pour proposer des activités accessibles à tous, créer du lien entre les générations et faire vivre les quartiers durant la période estivale. Aujourd'hui, nous rencontrons Fanny Chalot, référente famille au centre social, afin de découvrir l'implication du centre social dans cette nouvelle édition de festivités, les animations qui seront proposées et puis les projets qui rythmeront l'été des habitants. Fanny, bonjour.
1: Bonjour Marie.
0: Quel sera le rôle du centre social dans l'organisation pour cet été et pour cette nouvelle édition, et qu'est-ce que vous appréciez tout particulièrement dans cette aventure?
1: Le rôle du centre socioculturel Agora, c'est avant tout de faire un accueil inconditionnel, donc c'est-à-dire d'accueillir toutes les personnes qui poussent la porte du centre socioculturel et de pouvoir répondre à leurs besoins, à leurs envies aussi, et du coup de leur proposer pour cet été une programmation diverse et variée où du coup nous pouvons retrouver différentes thématiques. Donc ça va aller de l'activité créative à un chantier participatif.
0: Ce sera proposé aux habitants, aux adhérents? Comment ça va se passer? Vous serez où?
1: La thématique de cet été, c'est la participation. La participation des habitants, la participation des bénévoles, mais encore plus la participation notamment des pas citoyens. Puisque ce Rénov' Chantier, c'est un chantier collectif, parce qu'à plusieurs, on y arrive mieux. Du coup, c'est rénover les murs du centre socioculturel, rafraîchir ces murs qui en ont grandement besoin. Et ce chantier sera proposé pour les bénévoles du centre social, les adhérents. Il y a des passes citoyens du service jeunesse qui vont venir se greffer au collectif. Et il y aura aussi l'aide d'un professionnel, hein, donc d'un peintre, un agent du service technique municipal.
0: Est-ce qu'il y a toujours la possibilité de s'inscrire, participer à cette action?
1: Alors tout à fait, hein, c'est ouvert. Il n'y a pas d'inscription, dirais-je, en fait, si les gens souhaitent venir, en tout cas, mettre un petit coup de peinture, un petit coup de rafraîchissement au centre social. Les gens sont les bienvenus, en tout cas, il n'y a pas de souci.
0: Donc, fin juillet, ce sera terminé. L'objectif, c'est quoi?
1: L'objectif, effectivement, c'est qu'au 31 juillet, les murs du centre social soient refaits à neuf. Il n'y a pas d'enjeu non plus, il n'y a pas de pression. Il faut que ça soit fait dans la convivialité, dans la bonne humeur. Ce chantier aussi, il a pour objectif de permettre aux gens qui ne sont pas bricoleurs ou qui ne pense pas être bricoleur, d'apprendre du coup des méthodes pour peindre, pour poncer, voilà. Ce chantier, il a aussi cet objectif-là. On continue dans les chantiers participatifs, puisque du coup là, on part sur de la couture chantier qui se tiendra du 5 au 27 août, où là par contre c'est sur inscription. Sur le centre socioculturel Agora, nous avons en fait un atelier couture avec Isabelle, notre animatrice couture, et du coup elle propose de rénover les housses de coussins des gros fauteuils qui est à l'entrée du centre social, pour que ce soit beaucoup plus gai et puis plus accueillant pour les gens qui poussent la porte du centre social.
0: Est-ce qu'il faut ramener du matériel,
1: du tissu? Pas du tout. Sur ce chantier-là, il y a déjà du tissu qui a été acheté il y a quelques temps, choisi du coup hein, par le collectif de couture. Voilà, c'est les couturières du centre social qui vont refaire en fait les housses de coussins. Ça va être un projet qui va concerner 6 ou 7 couturières, pas plus, parce que comme c'est des travaux manuels, il ne faut pas qu'elles soient davantage, quoi.
0: Alors ça, c'est pour le mois d'août.
1: Ça, c'est pour le mois d'août.
0: Le mois de juillet, il y aura uniquement le chantier participatif?
1: Pas du tout, Marie. Sur l'été, dans sa globalité, en fait, par exemple, sur le mois de juillet, on propose une sortie à Fort-Mahon et une sortie à la base de loisirs de Saint-Leu-d'Esran. Sur le mois d'août, on propose une sortie à la mer au Touquet et une autre sortie à la base de loisirs de Saint-Leu-d'Esran.
0: Il reste encore des places ou pas?
1: Alors, il reste quelques places sur les bases de loisirs. Par contre, je tiens à notifier que il faut être adhérent au centre social pour participer aux sorties. Pour l'été, on ne prend pas de nouvelles adhésions. Mais par contre, nous relançons notre campagne d'inscription pour l'année 2026-2027 le samedi 5 septembre lors du forum des associations. On sera là et du coup, on procédera aux inscriptions pour les gens qui le souhaitent.
0: Pour les deux sorties qui sont organisées, c'est des sorties qui ont déjà été proposées aux habitants?
1: Tout à fait. L'année dernière, nous avions proposé exactement les mêmes sorties. Cette année, on a fait un petit questionnaire concernant la destination des sorties en bord de mer. Voilà, peut-être qu'ils voulaient changer de Fort-Mahon ou du Touquet. Et pas du tout. Les réponses ont été exactement les mêmes que l'année précédente. On retourne à Fort-Mahon et et on retourne au Touquet parce que ce sont deux destinations qui conviennent parfaitement en fait aux adhérents. Une petite précision, c'est que la sortie à la mer Fort Marron, on a plus orienté des inscriptions familiales, donc c'est plus des familles. Au Touquet, on aura aussi des familles, mais c'est aussi pour des adultes seuls. On a d'excellents retours puisque du coup, effectivement, ça permet aux familles ou aux seniors, puisqu'on a aussi des seniors, ça permet aux familles, aux seniors de s'échapper de leur quotidien. Certains n'ont pas la possibilité de partir en vacances, donc du coup, ça leur permet voilà, de prendre l'air en bord de mer et puis de voir de nouvelles horizons aussi.
0: Mmh. Et sur place, vous faites quoi ?
1: Il y a plusieurs possibilités. Nous, on explique en fait aux participants des sorties que soit elles restent avec nous, enfin elles restent en groupe, soit elles peuvent toute la journée être en quartier libre, c'est-à-dire qu'elles ne sont pas obligées de rester tout le temps en groupe. Les gens l'ont très bien compris, hein, ça se passe très bien, donc il y a des gens qui font le choix de rester en groupe, notamment pour les repas, mais il y a aussi des gens qui font le choix de rester entre eux. Et, alors on se voit hein, dans la journée hein, quand mmh. même, hein, bien sûr. Toutes les sorties, on part à 50. Les sorties mères, on les fait en bus, et les sorties à la base de loisirs de Saint-Leu-d'Esran, on les fait en train. Voilà. D'accord. Comme on a la chance d'être proche de la base de loisirs, mmh. du coup, voilà, c'est un trajet qui n'est pas très long.
0: Est-ce que vous serez présent sur les deux sites de festivités, le parc Robespierre et
1: tout à fait. Alors on sera présent sur les animations de festivités. Nous allons aussi accompagner nos familles à se rendre sur les animations de festivités, sur les ciné plein air, tout ce qui est proposé, la journée famille, Proxred et tout ça. Effectivement, nous serons présents. On a aussi du coup 4 barbecues partagés, 2 en juillet, 2 en août. On avait proposé cette animation déjà l'année dernière. Fort de son succès, on s'est dit que ce serait bien de renouveler. Le principe en fait du barbecue partagé, c'est que du coup chacun participe un peu comme une auberge espagnole et du coup chacun amène en fait des plats, enfin voilà, ça peut être salade, quiche et tout ça, boisson, pain, et du coup on partage tout ça autour d'une soirée autour du barbecue, on fait des petits jeux.
0: Et ce sera quand ?
1: Les barbecues partagés, ce sera le 8 et le 31 juillet et le 7 et le 21 août. On a aussi tous les vendredis du mois de juillet et du mois d'août, nous mettrons en place ce qu'on appelle cette année l'Agora Camping. De 15h à 18h, nous serons donc dans le jardin de la maison des seniors et nous proposerons des activités créatives, des activités de plein air, des activités aquatiques aussi. De 15h à 18h à la maison des seniors et c'est sans inscription.
0: Vous l'avez compris, les festivités cette année s'annoncent particulièrement riches en animation et en rencontres. Entre les événements organisés par la ville de Persan et les activités proposées par le centre social, chaque Persanais et Persanaise devrait pouvoir retrouver de quoi profiter pleinement de l'été en famille, entre amis ou peut-être entre voisins. Le rendez-vous est donc donné à partir du 11 juillet pour découvrir cette belle programmation et partager ensemble un été placé sous le signe de la convivialité, de la culture et du vivre ensemble. Très bel été à tous.
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1: Bonjour, on commence ce Flash Info avec un rendez-vous festif à Berne-sur-Oise. À l'occasion de la fête nationale, le comité des fêtes donne rendez-vous aux habitants lundi 14 juillet sur la place de la mairie pour le petit marché des producteurs. Ce sera à partir de 16h jusqu'à 20h. Des producteurs locaux et des artisans seront présents avec des dégustations, une restauration sur place et des créations artisanales. Et pour prolonger la fête, un DJ animera la soirée afin de célébrer le 14 juillet dans une ambiance conviviale. Dans un tout autre registre, place à la nature, cette fois-ci avec le département du Val d'Oise qui poursuit son programme de sortie nature avec près de 140 animations proposées d'avril à novembre pour découvrir les espaces naturels du territoire. À Berne-sur-Oise, une balade est donc organisée le samedi 1er août de 14h à 16h au cœur du marais de la commune. Une sortie accessible dès l'âge de 3 ans, néanmoins, seules 30 places sont disponibles. Les inscriptions sont ouvertes dès à présent sur le site internet de la mairie.